Jay-Z avec Foxy Brown, c'était Always Be My Sunshine sur Skyrock. Skyrock Classic, ça n'a pas loupé, parce que ça c'est un gros classique de Jay-Z. 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On est reparti pour une nouvelle heure de son à pratiquement 3h01. Salut à Blanca972, bon courage pour le taf à toi Blanca. Il y a Hugo54 aussi qui est dans le mal. Force à toi Hugo, j'espère que ça va aller. En tout cas, on est ensemble sur Skyrock. On attaque avec Bello et Dallas. C'est des rappeurs qui viennent de la Bretagne. On les écoute avec Séminaire sur Sky. Juste après, c'est Bad Bunny avec Neuvayol et Ed Sheeran et Leto. Le remix improbable qui arrive dans les prochaines minutes, c'est Two Step sur Skyrock.

RN Boy sur Skyrock, rappeur de Be Non-Stop toute la nuit, on écoutait Mon Bébé. Et là c'était Tame Impala pour la suite, Dracula avec Jenny sur le morceau, juste après Mauvais Joe du Triangle des Bermudes qui débarque en solo avec Pilé. Et grand classique de Trey Songz dans les prochaines minutes avec Nana sur Skyrock.

Découverte Skyrock, gros son de cet été. Mauvais Joe qui fait partie du Triangle des Bermudes. On vient de l'écouter avec Pilé. Et on fait un point foot avec les États-Unis en ce moment qui affrontent la Belgique. La deuxième mi-temps qui a reprise depuis plusieurs minutes maintenant. On est à la 53e minute de jeu. Et c'est la Belgique qui mène toujours 2-1. C'est vrai que tout à l'heure, dans les messages, vous avez fait des pronostics. Et il y a Pampelilou qui a parié 2-1 pour la Belgique en tout début de match. Pour l'instant, Pampelilou, ton pronostic, il tient la route. Hein. Résultat d'ici la fin du match. Mais bon, en tout cas, bon, perso, je suis à fond derrière les Belges. Hein. C'est nos voisins. Je sais pas vous. Dites-moi ça par SMS. Mais en tout cas, à fond derrière les Belges. Et on continue de suivre tout ça en direct sur Skyrock. Plein de bons sons pour la suite. Ça continue avec Trey Songz en souvenir maintenant. Voici Nana. Et juste derrière, c'est PLK avec Pocahontas sur Sky. Trigger.

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Bel été, belle nuit tout le monde, merci de nous avoir choisi. On est la seule radio à vous accompagner H24. Je vous donne aussi les scores côté foot pour ce mondial 2026. En ce moment, c'est les États-Unis qui affrontent la Belgique. Et à nouveau, but des Belges, là, il y a quelques minutes. Un but vraiment bête. Hein. Le gardien des États-Unis est sorti pour défendre. Il s'est trop éloigné des cages. Et bah, il s'est fait avoir. 3-1 pour les Belges. On est à la 66e minute de jeu et on continue de suivre tout ça en direct. Et puis, du son aussi sur Skyrock, de la nouveauté Soprano. Soprano en nouveauté maintenant, on l'écoute sur Sky. Le morceau s'appelle DJ. Et juste derrière, c'est Gambi avec René Coavilla sur Skyrock. Oh, DJ.

Et Théodora, la boss lady sur Skyrock, c'était Spa. Bah, c'est une belle nuit, on est premier sur le rap, premier sur le foot bien sûr. On suit les matchs de la Coupe du Monde, c'est cool comme ça quand il y a des matchs la nuit. Alors, en tout cas c'est cool pour ceux qui kiffent la nuit et qui sont réveillés. C'est les États-Unis qui affrontent la Belgique en ce moment. On est à la 78e minute de jeu et c'est les Belges qui mènent 3-1. On vous tient au courant des résultats, il n'y a pas de soucis, je vous donnerai tous les résultats. Et le son continue sur Skyrock avec Nono La Grinta. On écoute Love You sur Skyrock. Il y a Culture aussi qui arrive avec Melly Mello. Culture, Melly Mello et classique de Alia avant 4h du mat. Alia et la Sky version de Winnie the Resolution, ça arrive.

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énorme classique, grosse version Skyrock de Busta Rhymes et Estelle. C'était World Go Around, version enregistrée lors d'un passage de Busta Rhymes dans les studios de Skyrock. 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Et victoire des Belges aussi, là, à l'instant, victoire des Belges face aux Américains. 3-1. On repart direct avec plein de bons sons sur Skyrock. C'est la rafleuse pour démarrer. On écoute Argent Sale, Big Flo Yoli aussi en tournée avec Skyrock. C'est Picasso. Et Anita arrive avec Envolver sur Skyrock.

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Urban Music Non-Stop sur Skyrock avec le son d'Anita. C'était Envolver et petite rectification à propos d'États-Unis, Belgique. Tout à l'heure, je vous ai dit une bêtise, j'ai dit 3-1. Parce que j'ai oublié de regarder les dernières minutes. Bah oui, parce que j'étais quand même occupé à travailler. Hein. Oui, c'est vrai que ça, on dirait pas comme ça, mais je travaille. J'étais en train de m'occuper à vous gérer tout le bon son de Skyrock et j'ai loupé le 4e but des Belges. C'était pendant le temps additionnel, pendant les quelques minutes de temps additionnel qu'ils avaient. Franchement, respect. Ultra puissant les Diables Rouges, victoire des Belges, donc 4-1 et au revoir les États-Unis, comme dit Hugo, au revoir les States, c'est clair. Là je veux plus entendre parler de Trump, hein. Même si ça se passe aux États-Unis, là c'est terminé, là on se concentre sur le reste et nous on est à fond derrière les Bleus pour le match de jeudi face au Maroc. Le son continue sur Skyrock avec Tiakola maintenant, c'est Mélo décalé et juste derrière Michael Jackson qui débarque avec Billie Jean et son biopic, c'est une folie. Succès planétaire, Michael Jackson arrive juste après Tiakola et Mélo décalé sur Skyrock.

Le gros classique de Rihanna sur Skyrock avec Diamonds. Même pendant l'été, on est là avec vous, tout le temps en direct. On vous lâche pas en plein cœur de la nuit. Il y en a qui démarrent leur journée de taf aussi très très tôt ce matin à 4h25. On est le mardi 7 juillet. Dans un petit peu plus d'une demi-heure, c'est le Morning Best avec Emeric, tous les meilleurs moments du Morning de Difool. Et à 6h, c'est l'été du Morning de Difool avec tous les inédits. 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Plein de déconnes, plein de délires, du bon son, des infos. 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Restez bien à l'écoute de Skyrock. Le son continue avec Bilouki maintenant. On l'écoute avec Fool et Naika juste derrière avec One Track Mind ou encore Bello et Dallas. C'est Séminaire sur Sky.

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Bienvenue sur Skyrock, la radio des numéros 1 et Jul qu'on écoutait, qu'on écoute là, c'est fini Jul avec Parfum Quartier. Le son continue sur Skyrock, c'est loin d'être fini. Urban Music non-stop, ça s'arrête jamais. Emeric qui débarque à 5h pour le Morning Best, c'est les meilleurs moments du Morning Dody Fool. Et à 6h, c'est l'été du Morning Dody Fool avec Vincent. Et vos iPads à choper, restez bien sur Skyrock, le son continue avec Gims qu'on écoute maintenant. Voici Soleil et Taïk et des Taïk, juste derrière.

Taiki sur Skyrock avec le streamer Anime qui fait du son aussi. On va écouter Réanimé sur Skyrock, 4h42, c'est Waïd. Dans une vingtaine de minutes, un peu moins d'une vingtaine de minutes, c'est Emeric qui débarque pour le Morning Best avec tous les meilleurs moments du Morning de Default. À 6h, l'été du Morning avec Vincent. Vos iPads à choper, c'est sur Skyrock et ça se passe uniquement sur Sky. Et plein de bons sons comme d'hab. Ouais, tous les numéros 1 sont sur Skyrock. Mauvais Joe, membre du Triangle des Bermudes, on l'écoute avec Maladie sur Skyrock. Bad Bunny aussi, avec Nueva Yol. Et le classique de Bruno Mars. Bruno Mars avec Mark Ronson, Uptown Funk. Ça arrive avant 5h du mat. Vous avez choisi Skyrock, vous avez bien fait. Le son arrive tout de suite. 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
1: Ah ouais, on vous réveille comme chaque matin entre 5h et 6h, on va vous faire vous taper des barres aussi. Hein. Vous inquiétez pas, il y a un gros programme qui arrive dans ce Morning Best. Pas facile le réveil, heureusement j'ai Dai Dai pour vous motiver. Le son du mondial, le son de la Coupe du Monde. Vous savez ce qu'on va gagner bientôt là, le 19 juillet. J'y crois. Hein. J'y crois à fond là, les bleus ils nous ont mis bien, ils vont nous mettre bien aussi face au Maroc. Et la revanche face à l'Argentine se prépare, j'ai aucun doute là-dessus. En tout cas c'est parti pour le Morning Best. Avant de faire un point sur tout ce qu'on va écouter avant 6h. Et croyez-moi, il y aura du très très lourd. On commence par la météo de ce mardi 7 juillet. Pour ceux qui se réveillent, sachez qu'il n'y aura pas un nuage, ou presque. Un grand soleil sur l'essentiel de la France, avec une chaleur qui s'intensifie encore vers le nord. La canicule continue, on s'hydrate. Ce matin c'est entre 14 et 21 degrés, 14 degrés à Brest, 18 pour Lille, 22 le maximum pour Bordeaux. Et cet après-midi, ça chauffe très très fort. La barre des 35 degrés sera franchie sur la plupart des régions, sauf une frange nord près de la Manche. On attend 37 degrés à 39 degrés dans le centre-ouest, 38 degrés pour Bordeaux, 37 à Toulouse et 39 degrés du côté de Perpignan. Allez, bon courage tout le monde. Morning Best, on est parti jusqu'à 6h avec, ah oui, il y aura un Uber Dragger. On va en parler avant 6h du matin. On fera péter la banque aussi dans pas très longtemps. Il y aura du conseil pas cher avec Romano qui va se lancer dans un nouveau business, le dépigeonnage. C'est prévu. Et puis dans un instant, on aura la compile des bourrés du week-end. Je sais que vous attendez, eh ben ça arrive après le premier son de l'émission comme promis. C'est parti, Shakira, Burna Boy, le son de la Coupe du Monde, Dai Dai sur Skyrock. Bon réveil.

0: Let's go, le son de Shakira à l'instant avec Burna Boy, le son du mondial quoi. Et on croise les doigts pour les bleus jeudi soir, on va être comme des fous. Die Die avec Burna Boy, merci de vous réveiller avec nous. 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Le son de Skyrock c'est Aya Nakamura pour se réveiller avec la rafle Sexy Nada. Et là vous l'attendez, c'est la compile des bourrés du week-end sur Skyrock.
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2: Allez Rémi, c'est parti, c'est l'heure de notre compile, la compile du morning. Ils ont trop bu, ils se retrouvent à la une de l'actu, c'est les bourrés du week-end.
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2: Alors, on va voyager, on va aller, on va rester en France, hein. On va aller déjà dans la région Rhône-Alpes. Oui, c'est la compile des bourrés du week-end, on l'a fait souvent, rien qu'en France. C'est 100% français,
3: ouais.
2: Avec, bah avec la région Rhône-Alpes à l'honneur et la Haute-Savoie, direction Annecy.
4: Et oui, où une meuf avait beaucoup trop bu, elle a fait un malaise dans un bar. Bon, c'est vrai que ça, vous allez me dire, ça arrive tout le temps, tous les week-ends, voire même tous les jours, il y a des malaises suite à l'alcool. Les pompiers arrivent pour lui porter secours, elle n'était pas visiblement très ravie de cette intervention puisqu'elle a commencé à les insulter. Et donc, elle a agrippé aussi les parties intimes de l'un d'entre eux, hein, en lui faisant une proposition sexuelle, donc ça allait très bien dans sa tête.
2: Bah, elle voulait se lever, elle s'est accrochée à ce qui ouais. pendait, elle s'est accrochée aux parties intimes.
4: Elle passait de l'insulte à « tu veux que je te... » Bon, bref. Au tribunal, cette quadragénaire a expliqué qu'elle ne se souvenait de rien. Elle parle d'un trou noir. Bon, elle avait quand même pas mal bu. 5 mois de prison avec sursis pour agression sexuelle en état d'ivresse.
2: T'as pas inscription... le droit de t'accrocher aux zizi du pompier.
3: Oh.
4: Visiblement, non.
2: Non.
4: Et inscription d'OCO au fichier judiciaire des auteurs d'infractions sexuelles.
2: Mais elle avait très chaud.
3: Enfin,
2: elle avait très très chaud, elle. Direction la Normandie, maintenant, à côté du Havre. Une petite ville qui s'appelle Sainte-Adresse. C'est la place numéro 2 de notre compile. Dans notre top 3, c'était à 2h30 du matin. Alors à 2h30 du matin, il y a une voiture en plein milieu d'une place. Un homme à l'intérieur de la voiture, visiblement en train de dormir, et les feux allumés et la radio à fond.
4: Ouais.
2: Alors j'allais dire, j'espère qu'il écoutait Skyrock, quoique je suis pas sûr. J'espère qu'il écoute Skyrock parce que le mec était quand même complètement pété à l'intérieur de sa voiture, complètement ivre. Lui aussi, il était pas loin du malaise. Les mains sur le volant, ceinture de sécurité quand même attachée, donc là c'est plutôt pas mal.
5: Bien, ça va, ça.
2: Et derrière, plusieurs bouteilles d'alcool à l'arrière de la voiture, des bouteilles vides et quelques bouteilles pleines. Bon, ils ont également sorti le petit éthylotest, les agents, ouais. Quand ils sont allés le réveiller. Et ils ont découvert qu'il avait 2 grammes d'alcool dans le sang.
3: C'est pas mal.
2: Le truc qui est pas super quand même, c'est qu'ils ont pas pu lui enlever son permis.
3: Ah bon? Pourquoi?
2: Parce qu'il l'avait plus.
3: Ah,
2: le mec avait déjà plus son permis en plein milieu de la place. Il s'est endormi, radio à fond. Bon, les gens ont prévenu. C'est à Sainte-Adresse, près du Havre, du côté de chez toi, Rémi.
4: Oui, pas loin.
2: Ouais. Et pour terminer, on va en Picardie.
4: Oui, du côté d'Albert.
2: Le numéro 1 est en Picardie.
4: Le numéro 1 en Picardie. C'est un mec, il a passé la nuit en boîte. Hein, voilà. Il a passé la nuit à picoler, pour être clair. Et donc, il est resté.
2: Pour être pas clair, justement.
4: Oui, pour être clair, en effet.
2: Oui.
4: Et il est resté jusqu'au petit matin, jusqu'à la fermeture. Et il s'avère que ce fêtard était un agriculteur. Du coup, bah, il est finalement remonté sur son tracteur pour partir. Bon, le tracteur est assez gros quand même. Lui, il était bien éméché. Donc, il commence à faire des zigzags. Il a abîmé plein d'arbres sur son passage, des bagnoles, des rétroviseurs. Les gendarmes ont été assez rapidement prévenus. Ils l'ont intercepté. Ça veut dire que ça va pas très, très vite, un tracteur. Il était quand même à une quinzaine de kilomètres de la boîte de nuit, donc il avait un petit peu roulé.
2: Il a fait 15 bornes avec son tracteur.
4: Il a fait 15 bornes avec le tracteur. Périple donc de plusieurs dizaines de minutes qui, heureusement, n'a pas fait de blessés, n'a pas fait de victimes, hormis, donc vous avez compris, des petits dégâts matériels. Bon, il a quand même été placé en garde à vue. Hein.
2: Voilà, hormis des rétroviseurs, des voitures, oui. Des pare-chocs.
4: Des voitures rayées, des arbres.
2: Des arbres, les pauvres arbres qui n'avaient rien demandé. Voilà, ils ont trop bu, ils font la une de l'actu ce matin dans le morning.

Bienvenue sur la radio des numéros 1. Je sais que c'est pas facile de se réveiller, c'est pour ça que j'envoie plein de force à ceux qui se réveillent très tôt, les variants qui sont déjà connectés là, notamment sur l'application Skyrock. Bonjour à vous, on est le mardi 7 juillet, c'est Emeric, je vous accompagne jusqu'à 6h, c'est le Morning Best. Et dans un instant, un nouveau business pour Romano, et pas n'importe lequel, il va chasser les pigeons. Le dépigeonnage arrive en préparation, et pour le son de Skyrock, c'était Mimpala et Jenny dans

0: Yo. Bon réveil et bienvenue sur Skyrock en ce mardi matin. Bon courage aussi pour ceux qui se lèvent tôt, qui vont bosser. Il y en a plein qui sont pas encore en vacances ou qui n'y sont pas tout court. Donc on vous envoie de la force, auditeurs de Skyrock, et même des places pour aller au Golden Coast Festival. 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Allez, on va passer en mode conseil pas cher. Et oui, comment faire pour économiser de l'argent? Les conseils pas chers avec Romano qui va chasser les pigeons ce matin. Il est en mode dépigeonnage avant de retrouver Nono la Grinta. Ça sera Love You dans le Morning Best.
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2: Bon, nos conseils pas chers ce matin sur Skyrock, Romano. Les conseils pas chers, qu'est-ce qu'on fait pour gagner de l'argent ?
3: Par rapport à la petite story que t'as raconté hier à Montluçon, le mec qui a voulu chasser les pigeons et qui a tiré sur un passant.
2: Bon. Ah oui, le mec, donc seulement il chassait les pigeons avec un fusil, mais en plus, il tirait mal. Donc forcément.
3: Oui, bon, il a tiré sur un passant, le mec s'est pris une balle dans la cuisse. Ah ben ce matin, ça m'a donné une idée, je me lance dans le dépigeonnage.
2: Dépigeonnage.
3: Faire fuir les pigeons.
2: Donc ton idée c'est quoi? Il y a des pigeons qui envahissent la ville.
3: Il y a des pigeons, je suis à la société envoyée par la mairie pour installer des pics anti-pigeons, des filets anti-pigeons, tout anti-pigeons.
2: On a des familles.
4: Les familles sont prêtes bien évidemment.
2: On a des familles, elles sont prêtes. On y va, on va chez qui, Guigui?
4: C'est parti, premier coup de fil, on appelle Nathalie.
2: On appelle Nathalie ce matin, c'est parti Nathalie pour nos conseils pas chers.
5: Appuyez sur dièse, non?
2: Comment? Allô?
6: Une fois l'enregistrement terminé, appuyez sur la touche dièse.
2: Ah oui, là, t'as compris rien. Donc, là, appuyez sur dièse.
4: C'est donc son répondeur.
7: C'est ça.
2: C'était son répondeur. C'est un répondeur original.
4: Nathalie, c'est vrai, ouais. Elle n'a pas trop capté le truc, là.
2: Non, elle ne sait pas comment ça fonctionne. On va peut-être en faire un deuxième.
3: Oui, du coup, ouais.
2: Parce que là, tu vas avoir du mal à lui demander de l'argent. Elle ne comprend pas le fonctionnement d'un téléphone.
3: Non, c'est clair, on va galérer.
2: Bon, on dépigeonne.
3: On va passer à quelqu'un d'autre.
2: Oui. On dépigeonne chez qui?
4: On dépigeonne chez Rémi.
2: C'est parti chez Rémi. On n'est toujours pas tombé sur le répondeur pour l'instant. Rémi et la famille.
8: Oui.
3: Voilà. Oui, bonjour madame.
8: Bonjour monsieur.
3: Oui, bonjour. Je me permets de vous appeler, on va venir installer des pièges anti-pigeons devant chez vous là.
8: Ah bon?
3: Eh oui. Parce qu'il y en a partout.
8: Ah bon. Mon mari est pas là, donc j'aimerais bien qu'il soit là quand même. Parce que qui c'est qui vous ordonne ça, la mairie?
3: Exactement madame.
8: Si je téléphone à la mairie, ils vont me confirmer?
3: Bah écoutez, si vous voulez, je peux vous les passer directement, hein.
8: Oui?
3: Vous quittez pas, je vous passe la secrétaire. Oui, bonjour, bureau du maire à l'appareil, je vous écoute.
8: Oui, vous êtes bien la secrétaire de la mairie de Donjon?
3: Exactement, mairie de Donjon à l'appareil. Je vous écoute, madame.
8: Oui, ben c'est vous qui envoyez les poseurs de pièges pour les pigeons?
3: Ah, vous n'avez pas reçu le courrier?
8: Bah ben non.
3: Ah oui, donc on fait installer des pièges à pigeons sur pas mal de maisons sur la commune et les appartements. Hein.
8: Ouais, écoutez, je vais appeler le maire avant, hein, pour en être sûr.
3: Ben attendez, vous voulez que je vous le passe?
8: Oui.
3: Alors ne quittez pas, je vous mets en relation avec monsieur le maire.
8: Qui?
2: Oui, allô?
8: Louis?
2: Oui, bonjour.
8: Non, c'est pas la voix de Louis, ça.
2: Oui, bonjour, c'est Louis.
8: Non, c'est pas la voix de Louis, c'est pas la voix du maire de Donjon.
2: Mais si, c'est Louis, je suis dans mon donjon.
8: Non, c'est pas la voix, Louis, je le connais très bien, c'est un ami.
2: Oui.
8: Et c'est pas sa voix.
2: Mais si, je suis dans le donjon, je t'assure.
8: Non.
2: Oh oui.
7: Vas-y,
3: Vas-y, monsieur le maire. Vas-y, tu mérites que ça.
2: Oh, c'est bon.
8: Non. C'est du cinéma, votre
2: truc. Oh oui, vas-y.
3: Mais non, pas du tout, madame. Je suis la secrétaire et je suis en train de marave, monsieur le maire.
8: Non, mais c'est pas la voix de Louis, ça.
3: Si, c'est Louis. Allez, Louis, à quatre pattes maintenant.
2: Vas-y.
8: Non. C'est pas la voix de Louis, ça.
2: Donc on vous amène.
3: Mais si, c'est la voix de Louis.
2: On va te mettre un truc contre les pigeons.
8: Non, vous n'allez pas venir chez moi comme ça tant que je suis pas certaine que c'est vrai.
3: Il faut lui dire que c'est 150 euros, hein, monsieur le maire.
2: C'est 150 euros, ça coûte pas cher.
8: Ouais, c'est ça. Ouais. Bon, ben je vous dis au revoir.
2: Donc on arrive tout de suite. Je me fais ma rave 2-3 minutes et je viens de voir.
8: Oui, mais vous n'allez pas.
3: Allez, vas-y.
8: Tu mérites que
3: ça, vilaine.
8: Oh
3: oui, je suis vilaine.
4: Allez, vas-y.
3: Ah oui, tu es vilaine.
8: T'es du cinéma.
3: Pas du tout.
2: C'est terrible. C'est parti. C'est terrible. Il y avait quand même un.
3: Ah oui.
2: Oh, bah, rave-moi.
9: Ah oui.
3: Ah oui, vas-y.
2: Ah, je suis Louis.
3: Tu es non, tu es vilaine.
2: Ah, je suis vilaine, je suis Louis. C'était bon d'être Louis quelques instants sur Skyrock.
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0: Skyrock et c'est le Morning Best, tout ce qui a déchiré chez Difool, on l'écoute chaque matin. Et d'ailleurs, j'espère que vous êtes prêts à faire péter la banque. Ça arrive, on va faire péter la banque dans un instant sur Skyrock. Il y aura du Michael Jackson aussi. Ben oui, le roi sera là, Bilit. Et puis on fait un point sur cette météo. Hier c'était chaud, aujourd'hui ça l'est encore plus. Je crois qu'il y a plus de 60 départements qui sont en vigilance canicule aujourd'hui. C'est un peu plus doux, heureusement, ce matin, entre 14 et 25 degrés ce matin. Le minimum pour Brest, le maximum pour Toulouse et Perpignan. Cet après-midi, en revanche, ça va chauffer très très fort. Et à la barre des 35 degrés qui va être franchie sur la plupart des régions, on attend notamment 32 degrés du côté de Paris, 35 à Nice et 39 le maximum, ça sera pour Perpignan et pour Toulouse. Pas facile, on s'hydrate, c'est important. Et puis on prend soin des proches aussi, les parents, les grands-parents. Je compte sur vous, auditeurs de Skyrock. Allez, on fait péter la banque maintenant dans le Morning Best sur Skyrock.
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2: Bon, on va jouer là maintenant, c'est l'heure de faire péter la banque sur Skyrock. Ouais. Vous allez pouvoir vous tester en Aya Nakamura.
3: Ouais.
2: Eh bien, on a les deux J avec nous. Et le J.
4: C'est le J.
2: Le J. Jennifer, en direct du 95. C'est la J, ouais. Salut Jennifer.
5: Salut tout le monde.
2: Salut Jennifer, sois la bienvenue sur Skyrock. Et tu vas être opposée à un autre J ce matin. C'est Jérémy. Salut Jérémy.
6: Ouais, salut l'équipe.
2: Ah, j'ai eu peur.
4: Salut.
2: J'ai cru que.
3: Salut Jérémy.
2: Je me suis dit, mais il est où Jérémy? Tu sais, ça faisait un peu comme.
6: Ça a bugué, je suis en route.
2: Ouais, ça faisait Dark Vador ou un mec qui fait de la plongée, tu sais. Bon, Jérémy, écoute bien ça. C'est des billets de 50 euros, un billet par bonne réponse. Jennifer, écoute bien ça. C'est des billets de 50 euros, Jennifer.
6: Un billet par
2: bonne réponse. Ah, c'est beau les billets. Hein.
7: Ouais.
2: Bon, vous connaissez bien votre Aya. Simple, je vous balance des sons d'Aya Nakamura et vous me dites ce que c'est. C'est quoi le son? Le premier qui a la bonne réponse, eh ben, il prend 50 euros direct. Qui va gagner? Premier son d'Aya à découvrir. Vous allez voir, c'est facile, vous pouvez jouer chez vous aussi. Est-ce que vous reconnaissez ce son-là?

0: un billet. Il y en a d'autres. Hein.
1: Attention.
0: Attention, celui-ci, il est super facile. C'est mon préféré d'Aya Nakamura, celui-ci, là. Vous êtes prêts, Jennifer?
2: Oui.
1: Allez.
0: Jérémy?
3: Oui.
0: Oui. C'est quoi, ça?
4: Pas facile.
1: Facile.
0: Trop facile.
4: Aya Nakamura.
2: Aya
0: Nakamura. Oui. Oui, alors attends, je m'arrête, je t'arrête tout de suite, Jennifer. Pause. Pause dans le jeu. Alors, Jennifer, ce sera que des sons d'Aya Nakamura ce matin.
1: Là, ça passe pas, là.
0: C'est que des sons d'Aya Nakamura parce que c'est des sons d'Aya Nakamura qu'on doit découvrir.
1: C'est le thème un petit peu.
0: C'est le thème du
5: blast, exactement.
0: De on fait péter la banque de ce matin. Donc, c'est que du Aya Nakamura. Alors, mais c'est quoi? Vous avez pas trouvé? Il y a plein qui ont trouvé. Merci pour les messages. Alors. Bah c'est Dja Dja.
1: Bah oui.
3: Dja Dja, ouais. Alors, j'étais Jérémy. En train de chanter la chanson dans ma tête, moi.
0: Bah oui, mais il faut me donner le titre. Et il faut pas chanter dans ta tête, bah j'entends pas dans ta tête, Jérémy.
3: Ouais, je me doute.
0: Bon bah le billet de 50 euros, il va dans les poches de Nifoul. Et voilà.
3: Voilà.
0: Je le garde. Bon, allez, un autre.
1: Est-ce que c'est du Aya Nakamura?
0: C'est, alors je vous le dis, c'est du Aya Nakamura. Attention, attention. C'est quoi ça?
3: Bookie.
0: Bookie, bonne réponse, Jérémy. Bla, Bookie. Et un deuxième billet. Deuxième billet de 50 euros pour toi.
1: On s'en va.
0: Mais, hey, Jennifer. Mais oui, Jennifer. À part Aya Nakamura, t'as rien dit pour l'instant, Jennifer.
1: Mais Jennifer, elle rigole, elle passe un bon moment.
0: Même nous aussi, on passe un bon moment, Jennifer. Bon, hey, celui-ci, Jennifer, il est pour toi. Bon,
2: hey,
0: Si, il est pour toi, là, écoute bien. Super facile, faut bien tendre l'oreille et être super rapide, Jennifer. Attention, hein. Bon, Jérémy aussi.
1: Attention.
0: Vous êtes prêts? Vous êtes prêts?
1: Prêts.
0: Prêts.
6: Jolie nana, recherche jolie.
3: Jolie nana.
0: Ah, ben oui. Oh, Jérémy, t'as encore gagné.
1: Non, mais
0: c'est trop lente. On peut le voir des deux côtés. Ou il est trop rapide, ou t'es trop lente. Bon, c'était Jolie Nana d'Aya Nakamura.
1: 150 balles.
0: Et t'es à 150 balles, wow. Jérémy.
4: Pas mal, hein.
0: Oui,
2: bravo, Jérémy.
0: Bravo, Jérémy. Alors, Jennifer, je suis un peu déçu parce que tu pars avec rien, là.
1: Oh. Avec la bonne humeur, elle passe un bon moment.
5: Ah ouais, elle est rigolote.
0: Oui, t'as passé un bon moment, Jennifer, c'était sympa.
2: Oui,
0: il était dur. Il était dur. Bon, Jérémy, t'as été bien. T'as été bien, tu gagnes. On va t'envoyer ça dans le 80. T'es dans le 80, Jérémy.
3: C'est ça.
0: 150 euros. Il y a 50 euros pour Difool parce que vous n'avez pas trouvé. C'est Dja Dja en plus que vous avez
4: trouvé.
0: Bah
4: oui, en plus.
0: Trop facile, Dja Dja. Bon, Jennifer, je vais t'envoyer ton pack morning quand même, comme ça tu repars pas à écrire.
2: Ah, c'est gentil.
0: Et oui, c'est la dure loi de on fait péter la banque. Il faut être plus rapide que l'autre. Et t'es tombé sur un J qui était rapide. Bon, on t'embrasse, Jérémy. Et on t'embrasse, Jennifer. On vous souhaite tous les deux une belle journée.
2: Merci.
0: Belle journée. Merci de vous réveiller avec nous.

Le bon son de Michael Jackson, ça motive ça. C'est comme ça qu'on se réveille avec le Morning Best. Michael Jackson et Billie sur Skyrock. Il y a Vincent qui arrive aussi. Mais oui, Vincent débarque dans quelques minutes. Là, il va vous réveiller avec l'été du Morning de D-Fool. Vous allez vous taper des barres et vous allez gagner des cadeaux. Hier, c'est Apolline du côté de Nancy. C'est bien ça. Ouais, Apolline de Nancy, elle a gagné son iPad grâce à Evil Dead Burn, le film bien gore qui sort demain avec Skyrock, que je vous conseille. Hein. Moi, je me suis quand même tapé des grosses barres devant parce que je suis un peu un psychopathe. Mais en tout cas, Evil Dead Burn vous offre l'iPad tous les jours. Faut juste écouter l'été du Morning de D-Fool. Ça va tomber dans la matinée, là, promis. On va aussi parler d'un Uber dragueur, voire un petit peu relou. Ça sera juste avant 6h et il y aura le son de l'été aussi, Mauvais Joe, avec Pilé sur Skyrock.

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1: Et ça écoute Skyrock dans les voitures, les camions, les camionnettes, avec les clims qui tournent à donf à la maison, au travail, l'été du morning de Difool. La France qui se réveille avec toute la team du morning en mode premier sur votre réveil, avec la compile qui se prépare. Ils ont fait un pari et se sont retrouvés à la une de l'actualité à cause de ce pari. Compile des paris à la con, vous allez retrouver le jeu de la banque également dans quelques minutes. L'homme de cet été 2026, il s'appelle Mauvais Joe, le leader du triangle des Bermudes avec Pilé, Aya aussi. Sexy Nana, Aya Nakamura et la rappeuse. Et alors très très important, il y a Evil Dead Burn qui sort au ciné demain avec Skyrock partout en France. L'occasion d'aller se rafraîchir dans les salles de ciné, de voir un gros film Skyrock, et l'occasion également de gratter votre nouvel iPad. Plus on écoute Skyrock et plus on gagne. Notez bien, retenez bien tout ce qui se dit, tout ce qui se passe dans l'été du morning de Difool. Dans une demi-heure, je vais vous poser une question avec la bonne réponse en l'envoyant depuis l'icône message de l'appli Skyrock. Vous repartirez avec votre nouvel iPad, on vous l'enverra directement à la maison. Donc soyez taquets. Je vais peut-être vous poser une question sur ce que Rémi va vous raconter dans l'actu et dans le sport, je ne sais pas.
2: Ah bah c'est très bien ça.
1: Bah on va bien t'écouter Rémi, encore plus que d'habitude. On débute avec la météo.
2: Ouais, la canicule qui continue de s'étendre avec une grande partie du pays désormais concernée, 61 départements en alerte orange dès ce midi. La chaleur va peu à peu s'abattre sur tout le monde. Si vous êtes au nord de la Seine, vous êtes pour le moment assez épargné. Mais bon, la journée sera globalement chaude et ensoleillée. Un léger voile nuageux sur la moitié nord, mais le soleil sera bien visible. Quelques nuages possibles en Bretagne, près du Var, et ce soir sur la côte aquitaine. Des coups de tonnerre pourraient éclater sur le relief corse. Les températures ce matin, 18 à Lille, 19 à Lyon, 21 à Marseille et à Paris. Dans l'après-midi, entre 25 et 41 degrés, 25 sur la pointe du Cotentin, 41 dans le Lot et dans les Landes. La pollution, c'est mauvais, les indices entre 3 et 6.
1: Tout ce qui se dit, tout ce qui se raconte sur le net, il y a votre top tendance qui se prépare. Mais là, Rémi, c'est parti pour l'actu.
2: Le feu n'est toujours pas fixé dans le massif des Aspres, dans les Pyrénées. Largement ralenti ce feu, mais les pompiers sont restés mobilisés toute la nuit et ça a été difficile. Ils sont 800 sur place. Les flammes ont déjà parcouru 4900 hectares. Les pompiers qui ont reçu hier la visite du ministre de l'Intérieur, Laurent Nunez. 4 avions bombardés d'eau ont été déployés par l'Union Européenne pour aider sur le terrain. L'autre actualité du jour, c'est Marine Le Pen qui joue son avenir politique. À 13h30, la cour d'appel va se prononcer sur l'affaire des assistants parlementaires. Une peine d'inéligibilité supérieure à 2 ans l'empêcherait de se présenter à la présidentielle. Les magistrats devront dire si elle est coupable ou non d'avoir détourné des fonds publics européens. Elle pourrait aussi porter un bracelet électronique, ce qui forcément limiterait ses déplacements. Des perturbations hier à l'aéroport de Nantes. Un avion en partance pour Madrid a dû faire demi-tour quelques minutes après son décollage en raison d'un problème technique. Lors de l'atterrissage, un pneu a éclaté, ce qui a laissé des débris sur la piste. Le trafic a été interrompu plusieurs heures avant une reprise dans la soirée. Plusieurs vols ont été annulés ou retardés. Puis la Coupe du Monde, Donald Trump a réagi hier à la suspension du carton rouge reçu par l'Américain Balogun. L'arbitre était douteux selon le président américain qui semble dicter les règles du foot. Il confirme avoir demandé à la FIFA de revoir la sanction. Ça a provoqué un tollé international. L'UEFA dénonce une ligne rouge de franchie. L'Union Européenne estime que c'est aux instances sportives de décider des règles et pas aux politiques.
1: On passe au sport, au vrai Rémi.
2: Oui, et justement, ce petit coup de pouce de Donald Trump n'a pas aidé la sélection américaine balayée par la Belgique et donc qui sort de ce mondial en 8e de finale. Victoire des Diables Rouges, 4 buts à 1. L'Espagne s'impose 1 but à 0 face au Portugal. C'est donc terminé pour CR7 en Coupe du Monde. Aujourd'hui, Argentine-Égypte à 18h, Suisse-Colombie à 22h. L'équipe de France, mais de basket, qui s'impose assez brillamment contre la Finlande hier, 98 à 69. C'est une belle victoire donc qui permet aux Bleus de faire un grand pas vers le second tour des éliminatoires de cette Coupe du Monde. Ce sera début août et cette fois-ci, Victor Wembanyama devrait être de la partie.
1: Rémi, tu as récuré tout ce qui se dit et tout ce qui se raconte sur le net, de Twitter à Facebook en passant par TikTok et Instagram. C'est parti pour le top tendance.
2: Ouais, Mbappé a répondu aux propos racistes de la sénatrice paraguayenne qui a déclaré entre autres qu'il était un Camerounais colonisé, arrogant et laid. Qui têtait des noix de coco. Voilà, c'est à la place numéro 1 de votre top tendance. Je vous lis quelques extraits de la réponse de Mbappé. Madame Céleste Amarilla, vous êtes une femme méprisable et indigne de sa fonction. Vous ne représentez pas le Paraguay par votre inconscience et votre racisme. Le monde entier a déjà oublié le parcours et l'effort historique que vos joueurs ont réalisé. Qu'est-ce qu'on en dit sur les réseaux? Eh ben, par contre, ne mettez pas tous les Paraguayens dans le même panier, s'il vous plaît. Moi, je viens de là-bas et je ne soutiens absolument pas ce genre de propos. Elle est à l'image des joueurs de son pays, une belle ordure ou encore. Mais c'est qui cette grosse grosse connasse. Je suis désolé, il n'y a pas d'autre mot pour qualifier ce genre de personne. À la place numéro 2, on vient d'en parler dans les infos, défaite du Portugal contre l'Espagne, qui signe donc la fin de CR7 en Coupe du Monde. La fraude Penaldo qui se fait éliminer et les tricheurs d'Américains qui se font sortir par la Belgique. Non mais quelle belle journée. Bien fait pour Trump qui a fait annuler des cartons rouges. Triste de voir que CR7 aura jamais fait grand chose en Coupe du Monde. Mais quand on voit la gueule du match, on peut pas dire que c'est de sa faute. Hein. Ou encore tant mieux qu'il se casse avec lui. T'avais l'impression que l'équipe jouait à 10. Ils auront peut-être une chance dans 4 ans. Et puis à la place numéro 3, sachez-le, PlayStation fermera votre compte si vous restez inactif pendant 36 mois. Ça veut dire quoi? Qu'on va perdre les jeux qu'on a achetés? Non mais c'est quoi cette escroquerie? C'est bon les gars, ça fait 3 ans. Si vous jouez pas pendant 3 ans, vous jouerez plus jamais de votre vie. Ou encore, Sony veut plus sortir de jeux physiques, Sony veut fermer les comptes. Non mais je vais peut-être aller chez Xbox moi.
1: Merci à toi Rémi, on va te retrouver dans moins de 3 minutes. T'as préparé avec Guy Foul une compile de paris à la con. Voilà, ils ont parié, ils ont perdu, se sont retrouvés à la une de l'actualité juste après Mauvais Joe et Aya Nakamura.
2: À tout à l'heure.
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0: Mauvais Joe. L'homme de cet été 2026, hein, le numéro 1 des streams en France avec Pilé, découvert sur Skyrock. Mauvais Joe du Triangle des Bermudes, l'été du morning de Difool. Difool qui vous a préparé un jeu de la banque. Vous allez pouvoir jouer à la maison, dans les voitures, les camions, les camionnettes, au travail, un petit peu partout en France. Ça sera 50€ par bonne réponse. Vous allez pouvoir vous entraîner. Juste avant, on parle des paris à la con qui ont fait la une de l'actualité. Puis Aya Nakamura avec la rafleuse, c'est Sexy Nana.
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2: Allez, allez, la compile de l'actu, on a notre top 3 à retrouver.
3: Trop.
2: Je n'arrive pas à parler, c'est pas
4: c'est dur,
3: trop toi.
2: Top 3 à retrouver ce matin avec à la place numéro 3. Ils ont fait un pari, ils ont fait la une de l'actu.
5: Ouais, c'est à Strasbourg que ça se passe. Quatre potes de 21 à 27 ans se sont déguisés en Spider-Man et ont escaladé la cathédrale à main nue.
2: Ah, j'ai vu ça, ouais,
5: c'est fort. C'est une riveraine hein, qui a donné l'alerte, qui est passée par là. Alors, bien sûr, ils ont été interpellés à leur descente. Pas d'incident, hein, je vous rassure, tout s'est bien passé. Alors, ils ont expliqué que c'était pour un pari sur les réseaux. Ils ont donc relevé le pari qui a été fait. Bon, une plainte a quand même été déposée.
2: Ah, il y a une plainte qui a été déposée.
5: Oui.
2: La police est intervenue.
5: C'est ça.
2: Donc ça s'est passé comme prévu.
5: Oui.
2: Tu escalades une cathédrale, tu peux être
5: forcément
2: sûr que t'as les keufs qui arrivent derrière.
5: Voilà.
2: Ouais, le curé peut-être aussi, mais les keufs aussi. À la place numéro 2, ça s'est pas passé comme prévu, vous allez voir. On va à Nardo, une petite ville d'Italie, où un homme qui célébrait son enterrement de vie de garçon a relevé un défi. Le défi, c'était essayer de séduire une meuf avant de se marier, avant d'avoir la corde au cou, comme on dit. La lionce au doigt, il s'est dit, allez, je vais draguer une dernière meuf. Et ben, il a dragué une dernière meuf. Il a réussi à serrer une meuf.
4: Ouais,
2: il l'a serrée. Ils se sont embrassés. Il lui a fait des câlins, tout ça. Bon, le problème, c'est que la meuf, il l'a revue au mariage 2 jours après.
4: Ah ouais.
2: Pourquoi? Parce que c'était une amie qu'il ne connaissait pas, une amie de sa femme, de sa future femme.
3: Et là, c'est la grosse boulette.
4: Ah ouais.
2: Et là, c'est la grosse boulette parce que l'amie s'en est rendu compte. Elle était très très gênée. Elle est quand même allée voir la mariée et elle lui a dit.
4: C'est bien, c'est honnête, je trouve.
2: Ah ouais, mais c'est pas bien. Tu fous le bordel dans tout le mariage.
4: Non,
2: mariage.
4: Non, c'est bien, c'est mieux de dire.
3: Non, moi, je suis d'accord. Après. Je suis d'accord avec toi, Cariole.
2: Mais tu penses pas aux invités, tous ceux qui étaient là pour faire la fête.
4: C'est toi la porte.
3: Bah bien sûr.
2: Voilà, donc mariage gâché, mais ils sont quand même mariés, mais ça a quand même créé un certain trouble. Il a expliqué. C'est la dernière fois que je pouvais baisser. Bon, place numéro 2. Et à la place numéro 1
5: À la place numéro 1, c'est un nouveau TikToker. Alors, vous savez, sur TikTok, il y a quand même pas mal de défis à la con, on va pas se mentir.
2: Ah bon?
5: Oui, il a promis de manger une tranche de fromage à raclette, hein, une petite tranche de fromage à chaque fois qu'il gagnait un follower. Il s'appelle Steven, ce mec. Donc, c'est un challenge un peu stupide, mais faisable. Première et deuxième vidéo, pas de soucis. 8 followers, 24 followers. Donc, il bouffe ses tranches à fromage. Sauf que, l'algorithme de TikTok s'est vite pris au jeu et a commencé à mettre sa vidéo un peu partout. Il est assez rapidement passé de 24 à 400, puis de 400 à 75 000.
2: Ah oui, quand même.
5: Et puis ensuite à plus de 100 000.
2: Donc 75 000 tranches de fromage à raclette.
5: Ouais, sauf que, il n'a pas pu aller jusqu'au bout, hein, vous l'imaginez bien. Il a expliqué dans une autre vidéo qu'il a dû abandonner pour des raisons de santé.
2: Toi, t'aurais réussi. Tim aussi, t'aurais réussi.
3: Oh, bah, grave, c'est sûr.
6: Ouais, champion.
3: C'est même trop peu pour moi.

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1: Tous les matins, je sors mes billets. Il y en a plein pour vous. Vous gagnez un billet de 50 chaque fois que vous avez une bonne réponse. Par contre, vous avez un adversaire. Voici les deux champions de ce matin. J'espère, en tout cas, les deux candidats. On a Mélinda. D'un côté, à Avignon.
2: Bonjour. Salut, Mélinda.
3: Bonjour.
1: Ça, c'est le bruit des billets. Ça, c'est des billets pour toi. Il y a plein de billets de 50 euros pour toi. Et de l'autre côté, on a Arnaud du 77. Bonjour, Arnaud.
4: Bonjour tout le monde.
1: Bonjour.
2: Salut Arnaud.
1: Je vais vous faire écouter des morceaux, Mélissa et Arnaud. Des morceaux qu'on
2: Mélinda.
1: Passe. Ah oui, pas d'argent. Mélinda,
2: Mélissa,
1: ça, c'est le truc horrible que tu peux faire à une meuf.
2: De ouf.
1: Quand tu la rencontres, on se rencontre ce matin, je me trompe sur ton prénom, je m'excuse, Mélinda.
2: Appelle-la Mel, sinon.
1: En plus, oui, je peux t'appeler Mel. En plus, c'est joli, Mélinda, c'est très joli comme prénom. Alors, Mélinda, parle bien dans ton téléphone. Arnaud aussi, parce qu'il faut bien qu'on vous entende, on va jouer au mot manquant. Vous écoutez un morceau, à un moment, il y a un truc qui fait bip, et il y a un mot dessous. Et il faut me dire, c'est quoi le mot qu'il y a dessous? Vous êtes prêts?
5: Oui.
1: Pour allez. 50 euros.
2: Soyez vifs, n'hésitez pas à hurler, qu'on vous entende bien.
1: Est-ce que vous voulez vous faire aider par un des membres de l'équipe?
4: Ouais, je veux bien.
1: Tu choisis qui, Arnaud?
4: Guigui
1: pour Arnaud.
2: Arnaud, je te cache pas que c'est un très bon choix.
1: Et Mélinda, en fait, entre filles, tu choisis Carriole.
5: Allez.
2: Allez, voilà, bah, tu sens qu'elle est motivée. Allez, vas-y,
1: écoutez, Mélinda. Écoutez bien, vous allez découvrir le mot manquant.
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5: Bon, facile.
1: Les deux en même temps.
4: Ouais. Tour Eiffel,
5: ouais. Bon, les deux en même temps.
1: Les deux en même temps, je prends le billet, je le coupe en deux. Billet de 50 euros.
2: Ça fait 25 chacun.
1: Voilà, vous avez la moitié d'un billet chacun. Bravo.
2: Ça, c'est vous en même temps là.
1: 25 euros ouais. chacun. Bravo, Mélinda.
2: 25 euros tête.
1: Bravo, Arnaud. Ouais. Vérification Tour Eiffel.
6: 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Parisienne qui traverse au feu vert.
7: Et qui s'en fout de la Tour Eiffel.
1: Bonne réponse. Bien joué. 25 euros chacun. Ah, petit génie, encore un son découvert sur Skyrock, c'est Jungle. Ouais.
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2: Ah, bien joué.
1: Oh, Carriole.
2: Je fous mon réveil là.
1: Mélinda, grâce à Carriole, tu gagnes encore 50 euros, t'es à 75. C'est bien, bravo Mélinda.
2: Bien joué.
1: Bravo Carriole.
5: Mais merci.
2: Pas mal, champion.
5: Je m'étais dit qu'il fallait que je le nique, Guigui.
2: Arnaud, mais t'inquiète, on va remonter, Arnaud. On va remonter ensemble.
4: On va y aller,
2: T'inquiète pas, on va y arriver.
1: Ah, attention. Cobaladé et Zola, vous rappelez de ce morceau de temps en temps?
2: Ouais, vas-y.
1: De
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2: Carriole,
1: non, c'est
2: Carriole.
1: Tiens,
2: je jure, là, j'ai ensemble.
5: Non, j'ai
1: dit
5: avant, mec.
1: Bon, c'est en même temps.
2: En même temps, allez.
1: Ouais, en même temps.
2: C'est en même temps, ouais.
1: 25 euros chacun en plus.
5: Corrompu.
1: Bon, d'un côté, donc, oui, c'était mal au crâne.
5: Bah oui.
1: Je filme la beuh, la beuh, la beuh, le beuh de me fait mal au crâne.
2: Mais c'est qu'au baladé.
1: Vous m'avez reconnu.
2: Je pense que c'était trop bien fait.
1: On continue. Bon, ça, c'est quand même super facile. Écoutez bien ces problèmes.
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4: L'oseille.
2: Ah, olé, Arnaud, c'est pour toi, cadeau, 50 balles.
1: 50 balles pour toi, Arnaud. Est-ce qu'on serait pas à 100 balles chacun? Mais si, on est à 100 balles
2: ouais,
1: chacun.
2: Ouais, 100 balles chacun.
1: 100 balles chacun. Allez, on termine.
2: Dernière.
1: On termine avec le générique du morning. Le générique du morning, écoutez bien.
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2: Défense. Mais Guigui. Étant donné qu'Arnaud, je t'ai poussé et je l'ai dit un tout petit peu avant.
1: Allez, 150 euros pour toi, Arnaud.
4: Allez.
1: Et 100 euros pour toi, Mélinda. Vous êtes des champions tous les deux.
2: C'est bien, c'est bien matinée. Hein.
1: On vous envoie votre argent à la maison, on va se faire plaisir. Et puis, on vous souhaite une belle journée. Bon courage au boulot.
4: Merci.
1: 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On fait péter la banque tous les matins sur Skyrock.
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9: Et un sujet qu'on aime bien dans le morning de Difool, c'est les embrouilles de voisinage. Vous allez retrouver une locataire qui s'est embrouillée avec sa proprio qui est complètement tarée. Une histoire que Difool va vous raconter, même vous faire écouter les sons dans quelques minutes. Et puis du son, bien évidemment, dans l'été du morning de Difool. Il y a du Michael Jackson en prépa. On a du Gims avec Théodora pour Spa et puis Aaron Boy aussi avec Elle Voulait.
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3: Et on souhaite à tous une belle journée, un bon travail à tous les concernés avec le beau temps, le soleil, la chaleur et la France qui se prépare à disputer son quart de finale de la Coupe du Monde contre le Maroc. Pour fêter ça, Difool a piraté la voix d'Ousmane Dembélé pour réveiller des Français trouvés totalement au hasard. C'est dans le réveil de star, dans l'été du morning de Difool, dans un petit quart d'heure. Gims aussi. Les numéros 1 dès le matin, Gims et Théodora avec Spa. Michael Jackson aussi. Après le succès de son biopic, le biopic le plus vu de tous les temps, Billie Jean, Michael Jackson sur Skyrock. Et puis attention, attention, je vais vous poser une question dans quelques secondes. Plus on écoute Skyrock et plus on gagne. Il y a votre iPad à gagner sur Skyrock. Je vais vous poser une question facile. Voilà, vous avez écouté le morning de Difool, l'été du morning de Difool ce matin. Je vais vous poser une question d'une simplicité, mais vraiment ultra méga simple. Faudra répondre avec l'appli Skyrock. C'est gratuit. Et avec la bonne réponse, vous repartirez avec votre nouvel iPad. 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Et Rémi, on y va pour l'actu et pour le sport, et on peut dire et que oui, les salles de ciné, pour se rafraîchir, ça peut être une bonne idée.
4: Ça peut être une bonne idée, parce qu'on a quand même 61 départements en alerte orange à partir de ce midi, alerte canicule. Si vous êtes au nord de la Seine, vous êtes plutôt épargné pour le moment. On verra demain si ça évolue, mais la journée sera globalement chaude et très ensoleillée. Léger voile nuageux sur la moitié nord, mais le soleil sera bien visible. Quelques nuages possibles en Bretagne, près du Var, et ce soir sur la côte aquitaine. Des coups de tonnerre pourraient éclater sur le relief corse. Les température. 19 à Lille, 20 à Lyon, 21 à Marseille, 22 à Paris. Dans l'après-midi, 25 sur la pointe du Cotentin, 28 sur le Pays Basque, 30 près des frontières du Nord et en Seine-Maritime, 31 en Corse et dans le Morbihan, 33 dans la Marne, 34 en PACA, 35 en Alsace, 36 en région parisienne, 37 en Bourgogne sur le Massif Central et en Vallée du Rhône, 38 dans la Loire, 39 dans le Gard, 40 sur le bassin aquitain et en Haute-Garonne, 41 dans le Lot et dans les Landes. La pollution, c'est mauvais. Les indices entre 3 et 6.
3: Difool qui va vous raconter une sombre histoire d'embrouille entre une locataire et sa propriétaire qui est complètement ch'touffe. Mais juste avant, Rémi, on y va tout de suite pour l'actu.
4: Bah oui, 61 départements en vigilance orange canicule, on vient de le dire. Là, c'est 45 de plus qu'hier. L'alerte de Météo France gagne donc du terrain. Elle s'étend du sud de la Bretagne jusqu'aux Alpes, en passant par la région parisienne. On attend entre 35 et 38 degrés sur la plupart des régions et des pointes à plus de 40 sur le sud-ouest. Ça ne va pas aider, bien sûr, sur le front des incendies. Le feu est toujours en cours, pas fixé dans le massif des Aspres, dans les Pyrénées, mais il est ralenti. Bonne nouvelle quand même. Bon, les flammes ont quasiment parcouru 4900 hectares, 800 pompiers toujours mobilisés. La nuit d'ailleurs a été difficile. 4 avions bombardiers d'eau ont été déployés par l'Union Européenne pour aider sur le terrain. Ça n'est qu'une demi-surprise. La France va devoir retravailler son projet d'interdiction des réseaux sociaux aux moins de 15 ans. La Commission Européenne estime que le texte actuel n'est pas totalement compatible avec le droit. Bruxelles affirme soutenir l'objectif de mieux protéger les mineurs, mais veut éviter que les règles soient différentes à travers les différents pays de l'UE. Les parlementaires français vont donc modifier la proposition de loi avant son adoption. Le gouvernement espérait une application dès la rentrée, mais cela semble un petit peu compromis. Et puis une enquête bâclée, des conditions de détention indignes, des regrets profonds et sincères. Les avocats de Cédric Jubilard ont pris la parole hier et estiment que la tenue d'un procès en appel à la rentrée serait grotesque. Ils affirment que leur client réserve tous les détails à la justice. Il a d'ores et déjà donné les premiers éléments sur le lieu où il avait caché le corps de son épouse Delphine, et il promet de collaborer bien sûr avec les enquêteurs.
3: On enchaîne avec le sport, Rémi.
4: Oui, avec la Coupe du Monde et plusieurs choses à retenir, forcément. Déjà, l'élimination du Portugal. C'est l'Espagne qui a gagné 1-0. Pour ceux qui ont regardé le match, il y a eu 0-0 pendant très très longtemps, et vraiment les Espagnols ont inscrit un but dans le temps additionnel à la toute fin de la rencontre. Donc voilà, les Espagnols qualifiés pour les quarts. Bravo à la Roja, la Belgique, les Diables Rouges qui s'imposent assez facilement contre les États-Unis, 4-1. Aujourd'hui à 18h, Argentine-Égypte, à 22h, Suisse-Colombie. Le Tour de France avec un maillot jaune qui sera porté pour la 55e fois aujourd'hui par Pogacar, 22e victoire hier sur le Tour de France. Vingegaard est deuxième. Paul Sexas, le Français, termine au pied du podium. Quatrième étape aujourd'hui entre Carcassonne et Foix, 182 km à parcourir.
3: Merci Rémi, on va poser la question.
4: Oui.
3: Allez, la fameuse question, elle est facile. Je pose des questions faciles le matin. 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Bon, tout à l'heure, Rémi, tu as fait les infos à 8h. Ouais. Juste après, il y avait le top tendance. Et juste après le top tendance, on a passé un son. Voilà. Vous me donnez juste le nom de l'artiste. Je vous demande même pas le titre. Je vous demande juste le nom de l'artiste qu'on a diffusé juste après tes infos. Tout à l'heure, il était aux alentours de 8h05. Vous envoyez le nom de l'artiste avec votre numéro de téléphone. Vous passez par l'icône message de l'appli Skyrock. Très drôle, très bonne vanne de Kitam qui vient d'envoyer Patrick Sébastien depuis l'icône message de l'appli Skyrock. Voilà, je vois que ça rigole, hein, premier sur la déconne. On est en pleine forme. Donc voilà, vous envoyez la réponse avec votre numéro de téléphone en passant par l'icône message de l'appli Skyrock. Et on fait le tirage au sort pour vous offrir votre nouvel iPad dans moins de 15 minutes.
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1: Si vous avez des voisins chiens, je vais vous faire plaisir ce matin parce que je vais vous faire écouter une espèce de folle dingue qui habite dans un immeuble. Alors elle est propriétaire,
2: ouais,
1: et elle prend la tête au locataire parce que elle est propriétaire et pour elle l'immeuble c'est un peu chez elle.
2: Ouais.
1: Et là il y a un mec qui s'appelle Joe qui a filmé une altercation avec sa voisine. Écoutez bien, faut bien tendre l'oreille parce que Joe il a le téléphone sur lui, donc la voisine est un peu en face. Tendez bien l'oreille, écoutez bien. Il est locataire ici, bon elle est propriétaire. Écoutez.
2: Pourquoi vous venez nous embêter?
3: Je sais que vous n'avez pas le droit de nous parler parce que vous n'habitez pas ici.
1: Mais voilà, vous n'êtes pas propriétaire, moi je suis propriétaire, vous êtes locataire, vous n'avez pas le droit de me parler ici.
2: Mais pourquoi j'ai pas le droit de vous parler?
3: De me répondre.
2: Mais pourquoi vous me parlez alors?
3: Parce
1: répondre.
3: Que moi je réponds là parce que on dirait que vous êtes. Que c'est le truc que vous payez le loyer.
2: Je sais pas, j'ai rien compris.
1: En fait, elle est en train d'expliquer que lui, il paye un loyer, mais qu'elle, elle est propriétaire, donc il n'a pas le droit de parler parce que c'est pas chez lui. En gros, vous imaginez un peu la dingote.
4: Ouais.
1: Hein.
3: Il n'y a pas de problème, c'est parce que vous n'avez pas le droit. C'est pas chez vous ici, d'accord?
2: Mais c'est chez qui alors? Bah, alors, du coup, c'est chez moi.
3: Vous savez que je travaille chez un avocat? Ah. Je vous mets de dehors.
1: Je vous mets de dehors.
2: En fait, c'est une raciste des locataires.
1: Elle n'aime pas les locataires. C'est une propriétaire qui se la pète un peu, là, ouais. Et là, son mari, elle passe aux menaces, là, maintenant.
3: Et mon mari va arriver.
1: Bah,
3: tout ça en ordre.
2: Okay. Mais il va faire quoi, votre mari?
3: Il va faire quoi?
2: Oui.
3: Vous me cherchez beaucoup, hein?
2: Mais c'est vous qui venez, qui vous parlez.
1: C'est vrai.
3: Vous,
2: oui.
3: Lui, il peut encore dire que.
2: Mais vous êtes chez moi, là.
1: Mais qu'est-ce qu'il va faire, le mari?
3: N'essayez pas de vous dire ça à mon mari.
2: Ouais.
3: Parce qu'alors, là, il va mettre une que vous allez faire une pirouette, hein?
2: Une pirouette, c'est un gymnaste.
1: Ouais, lui, il est très drôle, le Joe là. Il est très,
2: oui,
1: très drôle.
2: Il fout sa gueule, ouais.
1: Et surtout, il arrive à rester calme. Je sais pas qui arrivera à rester calme. Karim.
5: Moi, Mfred Ahak, je pense.
1: Ah, tu penses que
5: je l'insulterai, ouais, à un moment donné.
1: Ah, quand, ouais, même.
5: Mais au début, Mfred Ahak. Après, Mfred Chier, je l'insulterai.
1: D'accord, parce qu'il me semblait que, en général, quand t'as des problèmes avec les voisins, ça se passe pas comme ça, toi. Elle est propriétaire.
3: C'est un manque de respect ce que vous faites là.
1: C'est un manque de respect. C'est elle qui pose la question, quand tu lui réponds, elle le critique parce qu'il répond. Mais c'est un manque de respect.
2: Parce que vous pensez que vous êtes quoi?
3: Moi, je suis propriétaire. Vous
2: mais non, mais
1: je suis propriétaire.
2: Ça n'a aucun rapport.
3: Vous vous
2: foutez. Ah oui, mais oui, mais vous foutez de tout.
1: Ouais.
3: C'est un genre de PD, j'en sais rien, moi.
1: Oh.
2: En plus, elle déborde, voilà,
1: donc, elle est propriétaire et également un peu homophobe.
2: Un chouïa.
1: Un chouïa.
3: Moi, je suis propriétaire. Hein.
2: Et alors que vous soyez propriétaire ou locataire, on a tous les mêmes droits ici.
3: Non, vous n'avez pas le droit. Vous
2: si, on a tous les mêmes droits ici.
3: Plus âgés, vous ne respectez pas.
2: Mais si, on respecte tout. Arrêtez de me pointer du doigt.
3: Vous voulez parler avec moi?
2: Mais oui, mais moi, je parle calmement.
3: Ma vie, elle est faite.
2: Mais alors?
3: Votre connard de copain. Tiens.
2: Mon quoi? Mon quoi?
3: Tiens, viens vous parler.
2: Mon quoi?
3: Tiens, votre copain de connard. Vas-y,
2: mon connard de copain?
3: Oui.
2: C'est pas très respectueux.
1: Ben
2: mais
1: ouais,
2: elle reprochait quoi à la base?
1: Mais il manque de respect. Ben, elle reprochait d'être locataire.
2: Parler, juste ça.
1: Et voilà.
2: Mais c'est une vraie tarée là.
1: Oui, ah oui. C'est pour ça que c'est la ch'touffe du jour.
2: Ah ouais, ouais.
1: Putain,
2: pas mal celle-là, pas mal du tout.
1: On les aime bien, on en découvre comme ça régulièrement tous les matins sur Skyrock. C'était du haut niveau quand même ce matin.
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0: d'Apple, c'est l'étau sur Skyrock, c'est l'été du morning de Difool avec la Coupe du Monde. Alors déjà, je vais pas annoncer qu'on va se retrouver pour une grosse émission tous ensemble avec Difool, avec tout le monde le 19 juillet pour l'équipe de France et la grande finale de la Coupe du Monde. Parce qu'il y a un gros match quand même demain soir, hein, le quart de finale face au Maroc, bien évidemment la Coupe du Monde. Les Bleus, on suit tout ça avec dans l'été du morning de Difool, le réveil de star d'Ousmane Dembélé. On prépare Nono La Grinta avec Love You et puis votre horoscope de l'amour également, votre puissance amoureuse sur une échelle de 0 à 5.
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5: Et Ousmane Dembélé qui débarque chez les Français ce matin. C'est parti pour notre réveil de star. On débarque chez Hélène et Denis. Va-t-il les réveiller ? Bien, j'espère en tout cas. C'est parti.
6: Allez.
7: Hello ?
3: Salut.
7: Ça va ?
3: Ça va et toi ?
7: Oui, à qui je parle ?
3: Je m'appelle Ousmane Dembélé.
7: Et alors ? Ça serait le pape, c'est pareil.
3: Non, je voulais faire des câlins à tout le monde, tout ça.
5: Ça sera pas le pape.
7: Non, en fait, je m'en tape.
3: Il y a des liens qui se créent.
7: Non, mais sans merde.
3: Et faire les efforts aussi pour l'autre, c'est important.
5: Gentil, Hélène.
8: Allô ?
3: Ta femme est dispo ce soir ? Elle a l'air cool.
8: Arrêtez de partir là-dessus. J'ai votre numéro et je vais vous dénoncer. Voilà. C'est quoi votre nom ?
3: Je m'appelle Ousmane Dembélé.
8: Arrêtez de faire le couillon, moi je vous dénonce ça.
3: Je peux pas tout vous dire, j'ai des souvenirs de malade.
8: T'es vraiment un connard et un vicieux, je t'emmerde, va te faire foutre, connard.
3: Ouais.
8: En tout cas, t'as pas de couilles.
3: Non, j'en ai une en trop justement, c'est problème.
8: T'as pas de couilles, t'es un pauvre type.
3: Là, j'arrive.
8: Bah viens sonner au portail dans ces cas, si tu connais mon adresse.
5: On va s'expliquer, on a compris.
8: Ta tête là, sans problème.
3: Par contre, faut parler dans le combiné pour qu'on t'entende.
8: On est à mon portail, on va s'expliquer les questions en face.
3: Le téléphone est dans le QMDR.
8: viens me sonner au portail chez moi, on va t'expliquer tête à tête là, on va voir qui.
3: Je voulais faire des câlins à tout le monde, tout ça.
8: Et arrête. Viens sonner chez moi là, on va voir, on va t'expliquer.
3: Bon ben, j'arrive avec l'équipe de France chez toi dans 10 minutes.
5: Bah, la chance.
8: Mais viens de suite, y a pas de problème, viens. Venez, je vous attends.
3: On va te la mettre au fond des filets.
8: Allez, viens, je vous attends. Bande de rigolo, va.
5: Okay. Merci Ousmane.
3: Il est chiant.
5: Il est chiant, Denis. Ah, Denis et Hélène, ils sont bien trouvés. Hein. Souvent, quand on a une femme, le mari lui ressemble.
9: Ouais, c'est vrai.
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Dave, à l'instant, avec Central C sur le morceau Sprinter. C'est ce qu'on écoutait à 9h15 sur Skyrock. Je suis vraiment ravi de vous retrouver comme chaque matin jusqu'à midi. On est ensemble sur Skyrock avec la roulette qui va tourner. Des passes pour aller voir le Golden Coast Festival, le festival événement, le plus gros festival de rap en France. 3 jours, des têtes d'affiche comme Damso, comme Josman, PLK, Niska, Yanakamura et plein d'autres. C'est les 28, 29 et 30 août. Et la prochaine roulette tournera avant 11h. Restez bien à l'écoute de Skyrock. On va revenir dans quelques minutes avec... Mauvais Joe et Maladie. Mauvais Joe, il fait partie du triangle des Bermudes. On l'écoutera en solo avec Maladie. Joule aussi avec Parfum Quartier. Ça arrive juste après.

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jusqu'au bout et même un petit peu plus. Le morceau de Bello et Dallas, les Rennais qu'on écoutait à l'instant sur Skyrock avec le titre Séminaire. Le son, ça continue. PLK avec Pocahontas dans un instant. Il y aura Naika aussi qui arrive, mais juste avant, sur Skyrock, c'est Culture. Méli Mélo sur Skyrock maintenant.

Groupe mythique d'Atlanta à l'instant, Outcast avec Eia. C'est ce qu'on écoutait à 10h moins le quart sur Skyrock. Dans une heure, on fera tourner la roulette. 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Ce sera du côté

0: dans un instant. Également Tame Impala avec Jenny pour le morceau Dracula. Ce sera avant 10h.
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Full, c'est le morceau de Bilouki à l'instant sur Skyrock à 10h15. La roulette va tourner dans une petite trentaine de minutes. Vous envoyez le mot roulette par SMS au 7-20-20. Le mot roulette par SMS au 7-20-20. On fera tourner la roulette avec des places pour aller voir le Golden Coast Festival. C'est deux passes qui tombent, les passes pour les trois jours évidemment du plus grand festival de rap avec Skyrock et du côté de Dijon. On va écouter Gambi, René Kaovila dans un instant, à venir aussi les frangins toulousains Big Flo Oli avec Picasso, extrait de l'album Karma. C'est juste après.

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suis dit que c'était bien de réécouter la voix d'Ariana Grande à l'instant. I made you love me sur Skyrock à 10h30. Le son, ça continue avec Leto, Pineapple à écouter sur Skyrock. Il y a un gros classique dans quelques minutes. Eminem, The Real Slim Shady. Aya Nakamura aussi avec Sexy Nana aux côtés de la rafleuse. Et puis la roulette qui va tourner dans 10 minutes, peut-être avec vous. Envoyez le mot roulette par SMS au 72020. Roulette par SMS au 72020. On fait tourner dans 10 minutes.

0: Adèle Castillon avec Été avec toi, c'est ce qu'on écoutait à l'instant, et à 11h moins le quart sur Skyrock. Dans quelques minutes, on va revenir avec Nueva Yol, c'est le morceau de Bad Bunny, mais juste avant, on fait tourner la roulette.
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0: Comment ça va, Mathias?
2: Allô?
0: Mathias du Havre, tu m'entends?
2: Oui, je t'entends, Fred.
0: Bienvenue à l'antenne. Tu fais quoi dans la vie, Mathias?
2: Merci, je suis chauffeur-livreur.
0: Une grosse dédicace à tous les chauffeurs-livreurs à l'écoute en ce moment, là, 11h moins le quart. Grosse dédicace à toi, Mathias. Mathias, c'est la pause. La pause d'11h moins le quart. Tu la connais, cette pause? C'est la pause roulette.
2: Bien sûr.
0: On va faire tourner la roulette. Tu as envie de voir qui, toi, au Golden Coast Festival, le festival événement à Dijon, 28?
2: Franchement, je suis fan d'à peu près tout le monde, mais c'est surtout pour ma fille.
0: D'accord. Très bien.
2: Fan vraiment de rap, donc c'est pour ça que je me suis inscrit.
0: C'est 3 jours, hein. 3 jours de rap, 28, 29, 30 août, du côté de Dijon. Tu me dis stop quand tu veux, la roulette est lancée. Et la roulette va s'arrêter pour toi, Mathias, pour ta fille.
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0: C'est fait, hein, mon Mathias. Damso, Josman, PLK, Niska, Busta Rhymes, Gradure, Rof, Lamano 1.9, Kerry James, Guy de Best Bar. Bon, j'arrête là, mais franchement, la liste, elle est incroyable.
2: C'est ça.
0: Incroyable, ce Golden Coast Festival. Eh bien, tu peux dire à ta fille, c'est bon. Direction Dijon.
2: Incroyable, c'est son anniversaire début août, en plus.
0: Eh ben, parfait. Eh ben, mon Mathias, je suis content de te filer les places.
2: Ah ouais, c'est vraiment... Merci à vous, l'équipe.
0: Passe une bonne journée, bon courage, sois prudent comme d'hab. Et puis on se retrouve dans un instant, hein, sur Skyrock. Tiens, il y aura du son pour toi, mon Mathias.
2: C'est gentil. Ouais, ouais.

0: Siakola avec Mélo décalé sur Skyrock, c'est juste après ça.
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5: Votre top stream à retrouver tous les jours sur Skyrock. On se fait le top 3 des sons les plus streamés à Marseille et dans les Bouches-du-Rhône. Mauvais Joe récupère son dû avec les deux premières places. Bad Bunny sort du podium et c'est toujours Sexy Nana qui est en troisième position. Sexy Nana, gros tube là, signé Aya Nakamura et la rafleuse, le leader.

titres les plus écoutés dans le monde. Des stats d'ailleurs qui vont sûrement grossir puisque Mauvais Joe reste leader à Marseille avec Maladie. Et Maladie déjà quatrième du Top Single France.

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PLK et Gazo sur Skyrock, on est premier sur le rap. C'était Ça mène à rien à l'instant. Et en parlant de PLK, il est en concert le 4 décembre prochain au Dôme avec Skyrock. Vos places à choper sur skyrock.fm. Et bonjour tout le monde, c'est Maritelle avec vous. Il est midi pile, passez un excellent mardi à l'écoute de Skyrock. Passez de bonnes vacances pour les concernés, il fait 30 degrés en ce moment à Marseille. Et c'est parti, on démarre les dédicaces jusqu'à 16h. Vos messages à balancer sur notre application Skyrock. C'est totalement gratos. Pour qu'on se fait une nouvelle heure de son pour ce midi, Urban Music Non-Stop avec Mauvais Joe pilé, que les sons qui cartonnent, Tamim Pala et Jenny Dracula et Gambi avec René Kaovila juste après sur Skyrock.

On vient d'écouter Leto, Pineapple, le son de l'été et l'un des sons les plus streamés en France en ce moment sur Skyrock. Et c'est parti pour les premières dédicaces avec une dédicace en live de Théo qui dit force aux vigiles dans les boutiques, je pars au boulot à 14h à la Valentine, dédicace à tous les vigiles. C'est le message de Théo à l'instant. Et bien joué Théo, merci pour la dédicace. La suite à balancer dès maintenant sur l'application Skyrock, des dédicaces et du son sur Sky.

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Michael Jackson, Beat It sur Skyrock, remis au goût du jour grâce au biopic qui est l'un des plus gros succès de tous les temps en France et au monde. À l'instant, c'était MJ, le roi de la pop sur Skyrock et Urban Music Non-Stop. Ça continue avec tous les numéros. On va

match de la Coupe du Monde tant attendu, France face au Maroc. Allez les Bleus, que le meilleur gagne évidemment. Mais allez les Bleus, et Urban Music Non-Stop, ça continue avec Tiakola. Le son de l'été, Mélo décalé sur Skyrock, et juste après à Travis Scott avec Finn. Et le nouveau Jadja et Dinaz à découvrir ici sur Skyrock, c'est ATK.

0: Bienvenue sur le rap Italie avec Jules. On a fait un petit tour en Italie avec le J. C'est d'ailleurs un son dédicacé pour Anissa Marignane qui est ultra fan de Jules et à l'écoute de Skyrock en ce moment. Big up Anissa, ce son était pour toi. Et vos dédicaces à balancer sur l'application Skyrock, c'est jusqu'à 16h aujourd'hui. Côté dédicaces et côté son urban music non-stop avec D6, Theodora, Mélodrama. Avec Ariana Grande, Hazel Tame, You Love Me sur Skyrock. En retour du son juste avant 13h.
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9: Les actus de l'OM à retrouver sur Skyrock. Les joueurs ont repris le chemin de la commanderie hier après 7 semaines de repos, reprise en douceur, en salle, hier et aujourd'hui d'ailleurs. On devrait voir les joueurs entourés de Bruno Genesio sur le terrain pour la première fois demain. On apprend également qu'un éventuel départ de Balerdi se précise. Après 5 saisons sous le maillot olympien, le défenseur argentin souhaite tourner la page. Son départ permettrait à l'OM d'alléger sa masse salariale. Le Bayer Leverkusen avait déjà proposé 25 millions d'euros au printemps et serait toujours intéressé. Pour le moment, le joueur s'est blessé au Mondial et va d'abord devoir retrouver la forme avant de se projeter sur la suite.

Aya Nakamura, c'était Bobo à l'instant sur Skyrock et les 13h pile. Passez un bon début d'après-midi à l'écoute de Sky. C'est la suite de vos dédicaces comme tous les jours de la semaine entre midi et 16h. Vos messages, vos dédicaces à balancer en direct depuis l'application Skyrock pendant qu'on se fait une nouvelle heure de son avec cette chaleur aujourd'hui, ce grand soleil. On écoute PLK, Pocahontas, PLK qui sera d'ailleurs en concert au Dôme avec Skyrock le 4 décembre prochain et Bad Bunny qui arrive également pour la suite du son. Bad Bunny qui a explosé le Vélodrome il y a quelques jours de ça. On écoute Noé Bayol, Mauvais Joe Maladie également et Taïk avec Anime. C'est réanimé juste après sur Skyrock. Bienvenue.

projet à découvrir ici sur Skyrock. Bad Bunny qui a retourné le Vélodrome, il a ramené Porto Rico ici à Marseille. Urban Music Non-Stop, ça continue avec tous les numéros 1. On écoute Mauvais Joe avec Maladie juste après. Il y a le nouveau Taïk.

instant. Et on a un coucou de Hugo à Saint-Victoré. Et on a aussi un coucou de Marc qui est à l'écoute de Skyrock, lui sur Aubagne en ce moment. Salut à vous tous l'équipe, bienvenue à tous sur Skyrock. La suite de vos dédicaces, un petit bonjour, il n'y a pas de problème. Via l'application Skyrock, pendant qu'on écoute Rambo Goyard by My Side, Rap R&B non-stop toute la journée sur Skyrock. Et pour la suite du son, le son de fou de Jules.

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0: suite.
1: Beyoncé, Texas Hold'em sur Skyrock, Urban Music Non-Stop, ça continue avec celui qui a fait son vélodrome il y a quelques semaines de ça à domicile. Alonso, le rappeur marseillais, quel vélodrome de fou, juste, avec Skyrock d'ailleurs. Et sur le feat, il y a Aaron Boy, on écoute 18.

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0: sur les concerts. Beaucoup de concerts à venir entre PLK, plein de rappeurs et également Big Floly. Eux, ils seront là le 8 novembre prochain à Marseille au Dôme. Vous pouvez checker dès maintenant, pardon, ce sera plus français, sur skyrock.fm pour vos places pour Big Floly. Et Urban Music Non-Stop, ça continue avant 14h. Nike and One Track Mind. Nike arrive pour la suite du son et Triangle des Bermudes avec Balek et Aya Nakamura sur le feat sur Skyrock.
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10: L'agenda de Marseille et des Bouches-du-Rhône, plein de concerts cette année et notamment qui va faire plaisir à ceux qui aiment les sons à l'ancienne. Sniper sera de passage dans le 13 dans quelques mois. Ah oui, si vous avez envie d'entendre ce live gravé dans la roche, eh bien sachez que Aketo et Tunisiano seront le jeudi 5 novembre au Six Mike à Aix-en-Provence. Les billets sont dispo à partir de 22€.

Et donc des Bermudes à l'instant sur Skyrock qui sont trop chauds, hein. Ils ont même annoncé des accords Arena qui sont déjà complets. Franchement, les MC qui sont en train de devenir des phénomènes, on va les écouter avec Aya Nakamura. C'était Balek sur Skyrock, on va vous faire bouger aussi sur Mélo Décalé. Le tout nouveau son de Tiakola en attendant l'album qui sort à la rentrée. Juste après, le son de Jul, direction Marseille sur Skyrock. Jul, Parfum, Quartier et le nouveau Tiakola derrière. Mélo Décalé sur Skyrock.

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1: Moi j'aime bien quand vous m'envoyez vos messages avec votre prénom, votre ville, votre quartier, votre village et la température qui est affichée. Vous m'envoyez ça sur l'application Skyrock, c'est gratuit en plus hein, pour communiquer dans le studio. Et comme ça je vous fais un big up sur l'antenne. D'ici c'est Théodora maintenant, Mélodrama. Le morceau resté le plus numéro 1 des ventes dans les charts, c'est le plus longtemps et rien à gronder derrière. Blaise.

0: 37 degrés du côté de Rouen, me dit Julie. 28 degrés à Cambrai, t'es bien toi Christo? Message aussi qui est arrivé de Beuzeville dans l'heure, où il fait 30 degrés pour Lucas, 40 à Puisseguin pour Guillaume, Montluçon 36 degrés me dit Riri, 31 degrés quelques nuages mais ça va pour le PQ dans le 59. Et dédicace à vous tous, merci pour les messages que vous envoyez sur l'application Skyrock. On se protège de cette canicule, on s'hydrate comme il faut, comme on a eu la big canicule il y a 2 semaines. C'est bon, on est rodé maintenant. Maintenant les 30 degrés ça passe crème. On va vite revenir avec le son de l'été justement. Mauvais Joe Pilet sur Skyrock. Je pète mon crâne là. Avant 17h, il y a carrément ce classique de Rihanna, un des meilleurs titres de Rihanna, Man Down. Ça fait Mauvais Joe à retrouver pilé. Classique de Rihanna, Man Down. Ça tourne juste avant 17h sur Skyrock, la radio des numéros 1 de l'été.
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1: L'agenda de Marseille et les Bouches-du-Rhône, plein de concerts cette année, et notamment un qui va faire plaisir à ceux qui aiment les sons à l'ancienne. Sniper sera de passage dans le 13 dans quelques mois. Ah oui, si vous avez envie d'entendre ce live gravé dans la roche, eh bien sachez que Aketo et Tunisiano seront le jeudi 5 novembre au Six Mike à Aix-en-Provence. Les billets sont dispo à partir de 22 euros.

DJ Snake sur Skyrock avec Aluna George, 18h02, c'est Emeric et c'est le 16-20 de la canicule. Ah oui, 16-20 du soleil, 16-20 de l'été, mais 16-20 caniculaire. Allez, courage à vous tous, bravo à Sophia aussi. Sophia dans le 93, elle a gagné ses deux passes pour le Golden Coast. C'est bon, elle y sera fin août à Dijon. Et peut-être vous aussi, ça sera avant 20h. Vous envoyez le mot roulette pour vous inscrire au 7-20-20. Nouvelle heure de son avec Tamim Pala, RN Boy et Gims aussi pour Soleil sur Skyrock.

Tous les numéros 1 dans le 16-20 sur Skyrock, et c'est un des phénomènes de 2026. Aren Boy à l'instant, elle voulait sur Skyrock. On sent le champagne, Annie et Meryl sur Skyrock qui font équipe ensemble, champagne donc. Et Belo et Dallas, votre audio juste après, ça sera séminaire sur Skyrock, premier sur le rap.

0: sur la radio des numéros 1, donc la radio d'Ayana Kamoura. Sexy Nana, avec la rafleuse, ça arrive sur Skyrock.
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0: Ça joue depuis 13 minutes à Argentine-Égypte 0-0. Ce soir, autre match à suivre, 8e de finale, c'est la Suisse qui affronte la Colombie. Les cotes sont assez proches. On a 3,50 pour la Suisse, 3,10 pour le nul et 2,20 pour la Colombie. Je vous conseille de parier, mais seulement si vous êtes majeur.
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11: Et ouverture du score pour l'Égypte face à l'Argentine. 1-0 pour l'Égypte face à l'Argentine à suivre. Voici Gambier pour le retour du son. René Kaovila et Culture derrière Méli Mélo sur ce

Skyrock avec Aya Nakamura et la rafleuse. On va écouter Sexy Nana. On termine cette journée ensemble. Et courage à vous en train de bosser en extérieur ou après le taf. Il y en a tout le monde. Tout le monde n'est pas en vacances. Hein. Donc bon courage à vous, auditeurs de Skyrock. J'ai dû piler le son de Mauvais Joe, le son de l'été, quoi. Mauvais Joe, piler, c'est calé sur Skyrock pour la suite du son. Après le grand comeback de Ariana Grande, c'est Hey That I Made You Love Me sur Skyrock.

La radio du roi, c'est Michael Jackson. Michael Jackson avec Billie Jean, tous les numéros 1 dans le 16-20 et des iPads à gagner chaque matin en plus en écoutant l'été du morning de Difool. 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

0: Et on te promet sur le rap avec Alonso, 18 carats. Félicitations aux nouveaux bacheliers, les nouveaux diplômés, là, ceux qui sont en train d'écouter Skyrock. J'espère que vous fêtez ça comme il se doit. Et ceux qui l'ont pas, qui passent en mode rattrapage ou qui l'auront l'année prochaine, dédicace à vous aussi. De toute façon, nous, on est là tout l'été, toutes les vacances, on bouge pas. En direct, 24h sur 24, 7 jours sur 7. En bougeant tous les numéros 1 comme PLK, Pocahontas avant 19h. Et en gros, c'est ça, la voix de The Weeknd. C'est demain qu'il débarque au Stade de France. C'était exceptionnel ce week-end à Lille, au Stade Pierre-Mauroy. Une folie. The Weeknd arrive avec Swedish House Mafia avant 19h.
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1: Les actus de l'OM à retrouver sur Skyrock. Les joueurs ont repris le chemin de la commanderie hier après 7 semaines de repos. Reprise en douceur, en salle, hier et aujourd'hui d'ailleurs. On devrait voir les joueurs entourés de Bruno Genesio sur le terrain pour la première fois demain. On apprend également qu'un éventuel départ de Balerdi se précise. Après 5 saisons sous le maillot olympien, le défenseur argentin souhaite tourner la page. Son départ permettrait à l'OM d'alléger sa masse salariale. Le Bayer Leverkusen avait déjà proposé 25 millions d'euros au printemps et serait toujours intéressé. Pour le moment, le joueur s'est blessé au Mondial et va d'abord devoir retrouver la forme avant de se projeter sur la suite. 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

C'est Skyrock et quand The Weeknd a balancé ce morceau au stade Pierre Moreau à Lille et qu'il a mis des feux d'artifice, on est tous devenus fous. Moi le premier, j'ai crié carrément quoi. The Weeknd à l'instant avec Swedish House Mafia, Move to a Flame. Demain il est à Paris, hein, stade de France. De toute façon tout le mois de juillet, The Weeknd pose ses valises en France. Ça a commencé donc par le stade Pierre Moreau à Lille. Il enchaîne avec Paris à partir de demain et tout ce week-end. Et après ça sera fin du mois du côté de Nice. Voilà, ça se passe avec Skyrock en plus tout ça. Donc surveillez bien nos réseaux sociaux. On vous mettra les images en ligne sur Skyrock. Dans moins d'une heure, il y a Mouska qui sera au micro de Fred là pour Planet Rap. Et tous les numéros 1 dans le 16-20, ça repart direct. Du Tiakola en préparation, du Joule aussi. Et Nono Lagrinta dès maintenant. Voici Love You sur Skyrock.

Skyrock en 8ème de finale et pour le moment c'est toujours 1-0 pour l'Egypte qui mène face à l'Argentine. Messi qui a loupé son penalty. On vous tient au courant sur Skyrock en mode premier sur le mondial. Big Flo Lee ou quoi, Picasso sur Skyrock. Et derrière c'est Tiakola, on envoie Mélo décalé.

Le son vient de Jamaïque. À l'ancienne, c'était un gros son de l'été, ça aussi. Omi avec Cheerleader, c'était la version Skyrock. 19h14, c'est Emeric, c'est le 16-20. Et c'est vous, dans un instant, sur Skyrock, pour passer à l'antenne avec moi et gratter des places pour le Golden Coast Festival. On parle pas d'un concert, mais d'une centaine en un week-end. Ça va se passer à Dijon, fin août. Réservez votre 28, 29, 30 août. Et surtout, envoyez le mot roulette pour vous inscrire. Roulette au 7-20-20. Vous allez applaudir tous les numéros 1 sur scène. Comme Aya Nakamura qui arrive là, très vite. On se met la pub en speed, on revient dans une minute. Hein. Une minute seulement. Triangle des Bermudes.

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pour l'Égypte. C'est une folie. On parle de Argentine-Égypte, 8e de finale. Lionel Messi, 2-0 pour l'Égypte au moment où on parle. Bon, après, on peut pas s'enflammer. Hein. Je rappelle qu'il y a eu des matchs, notamment avec le Sénégal, où à la 85e minute, il y avait encore 2-0. Donc à suivre, mais 2-0 pour l'Égypte sur Skyrock. 19h22, puisqu'on est sur le mondial, voici la musique officielle de la Coupe du Monde. Shakira, Burna Boy, Die Die. Et derrière, Aaron Boy, elle voulait sur

Merci l'Egypte. Merci, franchement, 2-0. Le but avait été invalidé tout à l'heure, c'est bon, ça a remarqué à l'instant. Egypte-Argentine, il y a 2-0 pour l'Egypte. C'est incroyable ce qui se passe ce soir. Tous les numéros 1 sont dans le 16-20. Le 16-20 de l'été, j'ai du Rag & Bone à l'ancienne, Skin dans pas très longtemps. Et Bello et Dalla se retrouvent dès maintenant sur Skyrock avec Séminaire, premier sur le rap.

Tous les numéros 1 dans le 16-20 sur Skyrock et puis une roulette, c'est votre roulette qui va tourner dans quoi? Dans 10 minutes là. Vous allez pouvoir choper vos places pour le Golden Coast Festival. Vite, il vous reste 10 minutes pour envoyer roulette par SMS au 720. C'est Gambier, René Kaovic.

0: dinguerie de partout, Argentine, Égypte à l'instant avec le but de Messi. Ok, il y a un quart d'heure je vous parlais de l'Égypte qui menait le jeu. On est à deux partout à la 83e minute sur Skyrock.
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0: C'est fou ce mondial, c'est fou. Salut Clément, en direct d'Agen.
2: Salut Emric, ça va?
0: Comment tu vas?
2: Ça va, nickel, impeccable.
0: Je t'avoue que je suis avec l'Egypte, hein, donc je suis un petit peu dégoûté de ce qui se passe. Mais bon, on va suivre, on va suivre tout ça.
2: Moi aussi, tu vois, tu viens de m'annoncer le 2-2, là, fait
0: chier. Ouais, deux partout, ça remonte à dans 5 minutes. Bon, affaire à suivre. On va se concentrer sur le Golden Coast, pour le moment.
2: Allez, carrément.
0: Allez, le plus gros festival de rap en France, ça sera fin août à Dijon. Tu dis stop quand tu veux, j'ai lancé la roulette pour toi.
2: Ok.
0: Avant d'en trouver Fred, hein, et le planète rap de Mouska qui arrive dans quelques minutes et les images à mater aussi. Sur l'appli et la chaîne YouTube de Skyrock. Clément, c'est bon?
1: C'est pour toi.
0: C'est pour
2: allez,
0: toi, ouais.
2: Super. Trop cool.
0: Tu vas ramener qui?
2: Je vais ramener mon frère.
0: Ah bah vas-y, les deux frangins à Dijon, là, 3 jours de folie, 3 jours de numéro 1. C'est qui que t'as le plus envie d'applaudir sur scène?
2: Je sais plus qui c'est qu'il y a, mais je crois qu'il y a Damso.
0: Bien sûr qu'il y a Damso, dès le premier soir.
2: Damso,
0: voilà. Bah ça va être incroyable. Vas-y, profite bien du festival, je t'en passe Greg hors antenne.
2: Super, merci.
0: Salut Clément, ciao ciao. Allez, c'est parti. Planète Rap avec Mouska maintenant. Et derrière, c'est D-Fool pour la radio libre de l'été sur Skyrock.
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1: Passez une bonne soirée, bienvenue sur Skyrock dans Planète Rap entre 20h et 21h, il est là. Et pas tout seul ce soir. Mouska, comment ça va?
2: On est là et toi, Brody?
1: En pleine forme, tout va bien? Insolent, c'est le nom du projet, il est sorti il y a quelques semaines.
2: Insolent.
1: Bien évidemment. Et ce soir, des personnalités. Alors, je sais pas si elles sont insolentes ou pas, mais ça, c'est plutôt à toi de me dire, toi qui les connais, tu es insolente aussi. Voilà, c'est des talents du rap actuel.
2: Pur talent.
1: Qui déchire tout en ce moment. Tout comme toi, Mouska, je te laisse faire les présentations. À tes côtés se trouve, sur ta gauche,
2: Monsieur Piton Loco.
1: Le fameux Piton Loco est là.
2: Pas lourd.
1: Ça va bien?
2: Ça va et toi?
1: Tout se passe bien?
2: Tranquille. Hein.
1: Pleine forme?
2: On se voit souvent en ce moment.
1: C'est vrai. Tant mieux. Là, après, on va plus le voir parce que c'est la dernière de la saison. Repos, après, on tire le store. C'est lui qui tire le store et. Vacances. Un peu de repos. Des vacances d'ailleurs, toi, Mouska, pour toi?
2: Toujours en vacances. On a prévu des vacances.
1: Un
2: peu de repos.
1: Un peu de vacances. Ouais. Un peu de repos.
2: Au Kenya, là, déjà. Après, frappe, on fly.
1: Ah oui, Kenya. Ça va. C'est mais là, repos ou clip ou...
2: Clip repos,
1: d'accord. Donc Kenya, un jour de clip et 15 jours de repos.
2: C'est ça.
1: Bon, on continue. Donc Piton Loco est là avec nous face à toi. Il y a quelqu'un qu'on connaît bien et qui vient souvent ici aussi.
2: Monsieur Barra.
1: Barra, exactement. Ça va?
3: Et toi?
1: Tout se passe bien?
3: Pour le mieux.
1: Ben voilà, sois le bienvenu.
3: Merci.
1: Dans ce Planète Rap, premier Planète Rap qui est consacré à Mouska en intégralité. Le projet s'appelle Insolent. Évidemment, on va continuer à en parler dans quelques minutes et là on va balancer le morceau Cole Palmer tout de suite sur Skyrock.

0: à l'instant sur Skyrock dans Planète Rap entre 20h et 21h avec Mouska et le projet insolent qui est disponible. Mouska, parle aussi un petit peu de. Parle-nous un petit peu de tes invités, que
1: ça
0: ce soit
1: méga, ça.
0: Python locaux ou Barin.
1: Ça, c'est méga.
0: Vous connaissez depuis longtemps?
1: On se connaît pas depuis des masses, mais t'as vu quand tu rencontres des gens et tu sens que c'est pur.
2: C'est pur.
1: Comme si ça fait des années.
0: Ça a connecté tout de suite.
2: Fort.
0: Des choses en préparation aussi, des choses à savoir.
1: Bah oui, nous on est dans l'instinct. On n'est pas dans les stratégies, les trucs. Ça m'appelle, comme j'ai dit dans le son avec lui, j'appelle Barak quand il faut faire le boulot.
2: Oui.
1: Okay. Et avec Python aussi ça arrive. On est branché.
0: Il y a des choses qui arrivent. T'en es où d'ailleurs en ce moment? Est-ce que toi qui es quelqu'un qui bosse beaucoup en studio, qui est tout le temps en studio en fait, j'ai envie de dire, hormis évidemment les moments où t'es en concert, en showcase, mais est-ce que tu fais partie de ces artistes ou alors de temps en temps tu aimes bien un peu souffler?
1: Par exemple, s'il y a un projet à faire, je serai souvent en studio.

0: et des perverses narcissiques.
1: Ouais, ça existe,
0: ça existe aussi dans les deux sens. Ouais. Mais pour expliquer, donc Malika est sortie avec un gars, ils ont fait un enfant ensemble, c'est ça?
2: Voilà, ouais.
0: D'accord, et qu'est-ce que tu reproches par rapport à l'enfant? J'ai pas compris.
2: Non, en fait, dès que je suis rentré dans la vie de Malika, vu que le mec, il a déjà essayé de... En fait, je lui ai cassé son cou, il était en pleine reconquête. Et j'ai débarqué, je lui ai cassé son cou, tu vois ce que je veux dire?
0: C'est-à-dire qu'en fait, Malika s'était séparé de lui, lui il essayait de la reconquérir, il pensait qu'il allait y arriver, toi t'es arrivé.
2: Voilà.
0: D'accord.
1: Ah voilà, il a eu les nerfs et...
3: Bah bon, après...
0: À la guerre comme à la guerre.
3: Ah ouais, voilà.
0: Et au final, c'est Malika qui choisit, hein.
3: C'est clair.
2: Ouais, ah bah mais oui, le truc c'est que c'est un fou, parce qu'il appelle les services sociaux, en fait il fait tous les plans pour essayer de me dégommer en fait.
0: Bah,
2: il est même
0: venu
2: en bas de chez elle.
0: Mais qu'est-ce qu'il dit aux services sociaux?
2: Ouais, par exemple, tu vois, j'ai ce qu'on appelle un Rottweiler, tu vois.
0: Ouais.
2: Et une fois, il a, le Rott, il a l'air méchant quand tu le vois, mais c'est un amour, tu vois.
0: Et souvent les gros chiens comme ça, c'est pas les plus méchants.
1: Ouais,
0: hein.
1: C'est clair. Bah ça dépend.
2: Il a appelé au service social, il m'a inventé une vie, il a donné mon identité, il a dit ce chien il est méchant, alors que pas du tout, il a déjà attaqué et tout ça. Du coup, ma fiancée, elle a eu les services sociaux au cul juste grâce à lui.
1: Ah ouais. Et puis
0: par rapport à l'enfant, c'est ça.
2: Ah oui, il va très très loin ce mec, hein. Il va très très loin.
0: Oui, ça
3: en fait, il a déclenché une enquête, quoi.
0: Ouais.
2: Voilà.
3: Ouais, mais lui, c'est la guerre, lui, tu vois, c'est normal. J'ai envie de te dire, lui qui fasse ça, c'est normal. Hein.
0: Pour récupérer Malika, je sais pas si c'est le meilleur moyen de se refaire aimer par Malika.
3: Pas forcément pour la récupérer, mais pour pas qu'elle soit avec toi, pour qu'elle soit avec personne, tu vois.
0: Juste pour lui pourrir la vie.
1: Ouais, connard.
0: Donc, ça serait peut-être un pervers narcissique.
3: Et après, le fait qu'il reconnaisse la gosse, c'est peut-être pas pour te faire chier. Au final, c'est sa gosse, il a le droit de la reconnaître.
2: Je sais pas, il l'a jamais reconnue. Ouais, mais dans la vie de Malika, une semaine après, il l'a reconnue.
3: Ouais, mais il a le droit. Après, là-dessus,
1: il a le droit, mais c'est vrai.
3: Oui, mais c'est sa gosse, Marie, il fait ce qu'il veut, c'est-à-dire il la reconnaît au moment où il veut, tu vois.
1: Oui, c'est sûr.
3: Ouais, après, il fait ce qu'il veut.
2: Ouais, mais non, c'est son ex. Après, ça.
3: Non, mais là-dessus, t'as beau pas être d'accord. Après, le mec, il est dans son droit, tu vois.
1: Bien sûr, il est dans son droit. Ouais.
3: Après, le mec, c'est peut-être pas le meilleur comportement au monde, mais en soi, légalement, le mec a le droit de reconnaître sa gosse. C'est lui qui l'a fait.
2: Ah, tout à fait, ça c'est normal.
3: Non, mais on veut dire au point de vue juridique. Hein. Après, moralement, c'est autre chose. Hein. Parce que il faut différencier la morale et la justice. Non, mais c'est vrai.
4: C'est une belle phrase.
1: Non, mais t'as raison.
3: Non, mais de toute façon, c'est ce qui t'explique. En fait, la justice, voilà, c'est une décision. La morale, après, des fois, ouais, c'est pas forcément moral. Mais après, je suis d'accord avec toi. Le mec, ouais, ça lui prend comme une envie de chier. Tu te colles avec elle. Le mec, du jour au lendemain, décide de reconnaître la gosse. Bon, c'est vrai que c'est un peu bizarre.
0: Et elle avait quel âge, la petite?
5: Bah là, elle a un an et demi.
0: Et quand il l'a reconnue,
5: ouais. Il l'a reconnue, elle avait un mois.
2: Un mois et demi,
0: bon ben oui, peut-être. Il a mis un mois et demi.
3: Non, mais même s'il l'avait reconnu au bout d'un an, le mec, je sais pas, tu peux reconnaître au bout d'un an.
1: Ouais, si, ouais. Je sais plus combien c'est, mais si, tu peux reconnaître.
5: C'est à partir des 3 ans, je crois, où il a plus le droit de reconnaître.
3: Ouais, mais bon, ouais. Tu vois, en soi, même s'il l'avait reconnu au bout de 2 ans et demi, bon, il a le droit.
0: Après, c'est un mec.
2: Il a fait des trucs de fou. Il est venu en bas de la maison. Il a dit, descends, je vais te niquer, tout ça. Moi. Après, il a fait quoi? Qu'est-ce qu'il a fait d'autre?
3: Non, mais après, le truc, déjà, avec le truc avec le chien, le mec, c'est un enculé, tu vois, parce que le chien, il est pour rien, entre guillemets. Après, déclencher une enquête des services sociaux en disant, ouais, le chien est méchant, alors que le chien.
0: En plus, il le fait juste pour vous pourrir la vie.
3: Alors que le pauvre chien, il n'a jamais rien fait, tu vois.
1: Mais ce qui peut se passer, c'est que, je sais pas, il lui enlève à ta femme, tu vois, la petite ou le petit, là.
0: Oh putain.
1: Et là, ça peut être un vrai bordel, hein, parce que si c'est lui qui récupère, vu comme il est. Taré,
3: oui
1: là,
3: non mais attends, ça se passe pas comme ça quand même.
0: Oui, il y a des enquêtes.
1: Des enquêtes et tout. Ouais.
0: Et souvent les gros chiens, ils sont très gentils avec les enfants. C'est ce que disent.
1: Ça dépend des maîtres.
0: C'est ce que disent les vétos. Oui, oui.
2: Non mais je vous dis, c'est un.
3: Non mais les vétos, c'est de la merde. Je suis désolé, le véto, c'est de la merde de dire ça. Tu vois, ça veut rien dire. Tiens, en fait, déjà un gros chien, s'il te mord, déjà ça te fera plus de mal qu'un chien.
4: Même s'il est gentil, qu'il te mord, il peut te tuer donc.
0: Mais s'il est gentil, logiquement, il te mord pas.
4: Bah si, parce que s'il se sent attaqué, s'il a.
3: Ça reste un animal, tu vois. Tu sais jamais, il peut avoir une mauvaise réaction.
4: Bon, franchement, les gens qui disent ouais, mon chien. Elle est gentille, t'inquiète, crains, mais je m'en branle, tu sais, je te connais pas, je connais pas ton chien c'est un gros chien, il me fait peur, tu vois.
0: Oui. Ouais.
4: Qu'il soit gentil, pas gentil.
0: Mais tu n'es plus un enfant, Sabine.
4: Non, mais parce que je dis ça, parce que tu sais, par exemple, ma mère, moi, elle a peur des gros chiens, tu vois. Et quand on sort dans la rue, les gens, ils ont tous la même réaction avec leur chien, tu sais, qui a pas de muselière, des gros chiens qui font peur. Tu sais, ma mère, elle s'écarte parce qu'elle a vraiment peur, et les gens, ils disent tous, mais il est gentil, il mord personne, il est gentil. Mais ouais, mais tu sais, nous, on te connaît pas, donc ton chien, en fait, tu le mets.
0: Imagine si quelqu'un voit la merde, Samy, il fait, oh, il est méchant, vous inquiétez pas.
4: Non, parce que, en fait, les propriétaires de chiens, pour eux, leur chien, c'est toujours le plus beau chien, il est toujours gentil.
1: Ah, bah oui,
3: moi, par exemple, parce dans mon quartier, il y a une meuf, elle a un border collie qui est censé être une race super gentille, les chiens de berger.
1: Bah ouais,
3: le chien, il y a pas longtemps, il a déniapé un autre chien. Hein.
1: Non,
3: il l'a attrapé, il l'a quasiment laissé son carreau.
1: C'est ce que j'allais dire quelquefois. On a déjà entendu des trucs comme ça. T'as des chiens super gentils, ils pètent un cap.
4: On sait jamais. Voilà.
0: Il y avait un petit creux.

0: Ouais, bon, voilà, bah, oui, bah.
1: Non,
0: bah,
1: en tout cas, bon, le chien est gentil. Bon, l'autre, c'est un connard d'avoir déclenché l'enquête.
2: Il est venu en bas de chez toi, mais toi, t'es pas descendu. Ce que tu devrais faire quand il vient en bas de chez toi, c'est ce que nous dit Pilon sur la piste Skyrock. Salut Pilon. Appelle directement les keufs quand il arrive en bas de chez toi et qu'il te menace.
3: Mais moi, j'ai été malin, j'ai appelé les keufs, mais ils ont rien fait. Ils ont dit, non, mais ils ont dit, dans tous les cas, vous n'avez pas une main courante, même s'il était devant nous, parce qu'il s'est barré avant, on lui aurait pas passé les menottes, monsieur, on l'aurait
0: arrêté. J'aurais filmé.
2: Non, mais histoire de signaler le truc, ouais. Ou alors, mais filme, comme Marie, c'est pas con.
1: Alors ça, ça ne marche pas. Pardon, excusez-moi, je crache, moi.
2: Vas-y, crache, Romano. Tu veux ton pot à crachat, comme les vieux, tu sais. On va te donner ton pot à crachat. Ah, il s'essuie de. Ah, j'ai vraiment craché pour de vrai.
1: Je m'essuie de museau. Excusez-moi, je sais pas, c'est sorti de ma bouche. Non, parce que, alors ça, en fait, chez moi, j'avais eu le problème. Il y avait un espèce de cinglé qui me menaçait. J'en parle maintenant parce que l'histoire est terminée. Mais bon, le mec, il m'a bien cassé les couilles pendant plusieurs années.
0: C'est clair.
1: C'était un espèce de timbré, mais bien, bien timbré. Hein. Et le mec, en fait, une fois, ce qui s'est passé, c'est que le mec est en bas de chez moi. Et nous, on a appelé les keufs direct.
0: Ah oui.
1: Et en fait, non, mais le truc qui se passe,
2: c'est ce qu'il faut faire. Ouais.
1: Ouais, mais en fait, ils peuvent rien faire, les keufs, parce qu'en fait, t'as la liberté de circuler en France.
2: Donc, il a le droit de se mettre en bas de chez toi et d'attendre.
1: Ah ouais. À partir du moment où il te menace pas, où il fait rien, le mec, les keufs, en plus, nous, ils étaient sympas, tu vois, les mecs, ils connaissaient, machin.
0: Mais t'avais pas porté plainte déjà avant?
1: Si, mais même, en fait, les mecs sympas, parce que, bon, ils connaissaient l'histoire, machin, ils avaient contrôlé le mec. Ouais. Mais nous, après, on avait discuté avec eux, tu vois, et les mecs nous avaient dit, ouais, en soi, le mec, on a le droit de rien lui faire. Le mec, il a le droit de se promener, en fait. Tu peux pas. Après, c'est, tu sais, il faut avoir des décisions de justice, les distances là où t'as.
0: Ouais, exactement,
1: Tu sais, je sais plus comment ça s'appelle là, tu sais, où tu dois te tenir à distance d'une personne, tu vois.
0: Oui. Ouais.
1: Mais en soi, quelqu'un en bas de chez toi.
2: D'éloignement, ou je sais pas quoi.
1: Ouais, voilà, c'est ça. En soi, un mec en bas de chez toi, le mec il est en bas de chez toi, il a le droit d'être en bas de chez toi.
2: Qu'est-ce que elle te conseille, Malika? Si vous venez juste d'arriver sur Skyrock, donc il y a l'ex de Malika.
0: C'est ça,
2: qui fait que de harceler, qui est envoyé donc les services sociaux parce que soi-disant vous avez un chien qui est méchant alors que c'est pas vrai.
0: Ouais.
2: Il attend en bas de chez toi, il te provoque. Enfin bon, il arrête pas de te harceler, il arrête pas de la harceler. En fait, il essaye de te faire craquer, comme nous disait la 8 sur la fille de Skyrock. Elle a raison, hein.
1: Non, mais il te pousse à la faute.
0: Ouais.
3: Voilà, ouais. En fait, il fait tout, que ce soit juridique ou mental, il fait tout. Par exemple, il avait parlé à ma meuf à un moment quand elle était en position de faiblesse, quand on s'est embrouillé. Il m'a envoyé tous les screens, il m'a fait quoi? Regarde, ta meuf, elle m'a bien parlé.
2: Ouais, en fait, il essaye de te faire craquer pour te pousser à la faute. Mais toi, il faut que tu résistes. Comme elle a dit, Malika, elle a bien fait de te retenir quand tu voulais aller lui péter la gueule qu'il attend en bas de chez toi.
1: Dans ce cas-là, c'est toi qui as tort. Hein.
2: Bah oui.
4: Mais le but, c'est que j'étais même pas là. J'étais partie chez ma sœur et tout ça. Et je lui dis, surtout ne sors pas, appelle les flics, il y a mon ex qui arrive et tout, il veut te défoncer, il veut te faire sortir d'appartement. Du coup, ça va, il m'a écouté.
2: Mais il a bien fait de t'écouter, non? Je pense que t'as eu de bons conseils, là, Malika.
0: Ouais, t'as eu raison.
2: Qu'est-ce que vous voulez demander aux auditeurs, aux auditrices de Sky ou à l'équipe? Qu'est-ce qu'on peut faire dans cette histoire? Qu'est-ce que vous feriez?
3: En fait, moi, je suis sûr qu'il y a plein, surtout les meufs, tu vois, il y a plein. Je suis sûr qu'il y a plein de gens qui ont été à notre place. Et vu que le mec, il est malin, il fait du harcèlement sans trop harceler, tu vois, il va appeler 3-4 fois dans la journée, mais après, il va pas appeler pendant quelques jours, parce que tu vois, il a un avocat derrière lui. Comment faire pour, entre guillemets, se débarrasser de ce sale rat, là?
1: Mais ça, c'est dit qu'il y avait pas un truc, là, justement, sur le harcèlement téléphonique. Je crois que c'est pas juste en nombre d'appels par jour, hein. Si c'est répété plusieurs jours, je crois que ça marche aussi.
5: Ça rentre aussi dans le harcèlement.
0: Bah, Cédric peut te le dire, puisqu'il a été.
1: Oui, mais c'est pour ça que je fais appel à Cédric. Oui, spécialiste harcèlement.
2: Tu as été condamné pour harcèlement,
5: ça. Ouais, c'est ça. Non, plus ce que j'avais menacé le mec, ouais.
2: Ah, les deux.
0: Oui, parce que voilà,
1: harcèlement et menace.
5: Harcèlement, j'avais appelé 3-4 fois, 5 fois, t'as vu, et le mec, j'avais super mal parlé. Lui, il a fait genre le mec était en panique, il a porté
0: tout ça pour t'amuser en plus.
5: Il a gratté un billet, tu vois. Ouais, enfin, passer le temps, tu vois.
0: J'étais
5: sur la route, moi, je le connaissais même pas, le mec, je m'en battais les couilles.
0: C'est ça l'histoire qui
1: vous. Non, attends.
2: C'est remix ces histoires.
1: Non, mais c'était pas du tout pour s'amuser.
5: Si, parce qu'à la base, je draguais sa meuf.
1: Ouais, donc c'était pas un amusement.
5: Non, mais si, écoute l'histoire.
2: Je voulais te taper sa meuf.
5: C'était pas ma place. Non, c'est pas que je me tapais sa meuf. Si je voulais
1: le problème, c'est que Cédric, quand tu racontes une histoire, il n'y a jamais deux fois la même version.
5: Ils sont pas en panique, t'inquiète, ça va bien se passer, poteau.
2: En panique, man.
1: Et je suis pas en panique, je suis pas allé au tribunal.
5: Je croise la meuf dans sa voiture et elle avait mis une annonce à vendre sa voiture. C'était une Twingo. Donc je note le numéro et en fait, je la trouvais mignonne. Donc ce que j'ai fait, c'est que je l'ai appelée un soir après l'émission, quand je rentrais chez moi.
1: Donc à minuit.
2: Donc après minuit.
0: Ouais, voilà, c'est ça déjà pour commencer.
1: Après déjà, minuit, c'est horaire correct.
5: Bah, non, mais au début, j'envoie un texto, je vois qu'elle a répondu, donc j'ai appelé, tu vois. J'appelle et je parle avec la meuf. Je lui parle de la voiture, après hop, j'enchaîne directement. Je vois, je t'ai vu, je t'ai croisé aujourd'hui. Franchement, je t'ai trouvé super mignonne. Et là, son mec, il prend le téléphone.
2: Ah, pas de chance.
5: Tu vois, et il fait le mec énervé. Il dit, ouais, qu'est-ce que tu veux?
2: Non, mais t'as un mec que tu connais pas, qui drague ta meuf à minuit.
5: Et moi,
2: quoi,
5: et moi, tu vois, je vois le mec qui monte, tu sais, qui monte direct en pression. Je fais quoi? Je fais, vas-y, le mec, je vais le chauffer. Ça va me faire passer le temps jusqu'à ce que j'arrive chez moi.
1: Non,
5: tu
1: mais
5: vois.
1: Ça, c'est là où je te crois pas une seconde.
5: Ah, si, si.
1: C'est qu'en fait, je pense que le mec, il a dû te, il a commencé à mal te parler.
6: Ta mère.
1: Non, en même temps, ce qui est normal. Et toi, tu lui as répondu. Sauf que le mec, il était plus malin que toi. Je pense que tu l'as insulté de tous les noms et tu l'as,
5: oui,
1: et tu l'as menacé physiquement, je pense.
5: Bah oui.
1: Et en fait, donc ça,
5: oui.
1: Et lui, le mec.
5: C'est ça qui s'est passé.
1: Et le mec, oui, donc c'était pas un amusement finalement.
5: Ah si, non, moi,
1: t'as répondu
5: amusé,
1: aux menaces du mec.
6: Très drôle,
1: sauf que lui, il a été moins con. Il a été.
6: Regarde ce qui t'a coûté l'amusement, tellement c'est drôle.
5: Ouais, bah ça faisait passer le temps. Je me suis dit, ouais, je vais passer le temps, je vais raccrocher, c'est un anonyme. Et après, t'as vu, je passe à autre chose. Je l'ai pas rappelé après le lendemain, tu vois. Je m'en battais les couilles.
1: Non, mais heureusement, sinon t'en aurais eu encore plus.
5: Non, mais je m'en battais les couilles, tu vois. C'est juste pour.
1: Non, mais le mec, non, mais Cédric.
5: Je me suis dit, ouais, je vais raccrocher, je vais pas.
1: Mais le truc dans le sens inverse. T'es avec ta meuf
2: à 1h du matin.
1: Allez, à minuit et demi, on va dire. Un mec appelle ta meuf, commence à lui parler parce qu'elle a mis un truc en vente n'importe où. Elle a mis une culotte sale en vente sur internet.
2: Ah ouais, une de mes culottes.
5: T'es un ouf, toi.
1: Et le mec, il parle de la culotte et après, il l'embraye, il commence à la draguer. Toi, t'es à côté. Comment
5: mais
1: tu réagis?
5: Ben, je l'insulte, après, je raccroche.
2: Eh ben lui, il a porté plainte.
5: Et je mets le téléphone en avion.
0: Et ça t'a coûté bien cher.
5: Ah ouais. Bah ouais, parce que t'as les frais d'avocat. Non, pas 4000 balles, vas-y, pousse pas.
2: Tu nous avais dit déjà 2000 balles avec l'avocat,
5: Non, l'avocat HS c'est 1002. Après, il y avait eu 500 euros d'amende chacun.
2: Voilà, 1007.
5: Non.
1: Non, on est déjà à 2002.
2: Ah, 2002, c'est
5: 2002, déjà. Plus une amende pour.
1: Oui, donc on était quasiment à 3000.
5: L'État. Ouais, mais pas 4000, toi tu dis 4000.
2: Oh, on n'est pas loin.
0: Ouais, bon, ouais.
2: Oui,
0: ouais,
2: bon,
1: ça
2: dis,
1: fait
2: Marie.
1: Chier quand même. Ça fait quand même cher l'appel.
5: Ah ouais, non, mais franchement.
2: Cher le
5: fais plus.
0: Moi, t'as pu recommencer, ouais.
5: Ah non, je fais plus. Hein.
1: Donc, c'est l'appel en or.
0: Oui. Ah, laisse tomber.
5: Les canulars, je laisse pour le double appel ou le clash.
2: Donc tu peux peut-être faire ça, on a plein de réactions pour toi. On va te filer un petit coup de main. Réaction de Johan qui arrive dans un instant. Faut le prendre tout de suite, Johan, ou il a le temps?
6: Il est sur la route, donc il va remettre ses écouteurs et après il les enlèvera quand on le reprend alors.
2: Bon, alors on te reprend dans deux minutes, Johan, tu bouges pas. Salut, Johan. Merci d'appeler, tu vois, il y a du monde.
1: Salut
2: pour
1: Johan.
2: Toi. La Sky Solidarité, Samy et Malika, d'ailleurs, pour vous, du monde pour vous. Et il y a la Teuba Romane qui nous envoie un message et qui nous dit « Ignore-le, j'ai un témoignage, je peux appeler. » Tu peux même nous laisser ton numéro avec l'appli,
0: ouais,
2: tu envoies un message. Tu laisses ton numéro de téléphone, on te rappelle, comme ça t'as pas besoin de nous appeler.
5: Et on aura David aussi, c'est un harceleur.
2: Un
5: ex-harceleur. Ah mais lui, il a un niveau poteau, tu vas tomber par terre.
2: Bon, ben
0: c'est toi qui dis ça.
5: Ah mais il a fait des vrais dingueries.
2: Plus fort que toi, Cédric.
5: Ah ouais, pire.
1: Putain, c'est horrible, il a notre numéro.
2: Il va pas nous lâcher.
1: Il va nous harceler.
2: Il va nous lâcher, il va nous harceler toute la soirée là. Bon, on est là jusqu'à minuit, profitez-en. On va prendre vos réactions là-dessus d'ici quelques instants. Et les messages aussi que vous nous envoyez tous les soirs, vous avez la parole, vous le savez. Et là, on a le message de Maël de Zelle. Ah oui, qui kiffe les keufs, mais nous dit c'est difficile de sortir avec.
1: Bon, c'est difficile.
0: Bah, pourquoi difficile?
2: Non, mais c'est vrai, quand tu cibles un métier, tu vois, faut déjà trouver.
0: Ah oui, non, mais en plus, c'est bizarre de cibler un
2: après,
0: mec.
2: Après, il faut que le mec, il soit keuf.
1: Bah, il faut aller dans les manifs.
2: Après, c'est pas con ça, oui. Après, il faut que le mec, il soit d'accord.
0: Ouais.
1: Bah, dans les manifs, il y en a plein.
0: Et tu lui plaises.
2: Et puis après, il faut que, voilà, enfin, tu vois, il y a toute l'alchimie de l'amour qui doit se mettre en route.
0: Ah bah, c'est sûr.
2: C'est bizarre de cibler un métier. Vous avez des métiers qui vous excitent? Vous pouvez nous dire, tiens, comme Maëlle. Et ouais Maël, on ne t'appellera pas parce que tu es au travail. C'est bien noté Maël. Mais on peut faire une interview par message interposé. Tu vois, t'envoies ton message sur l'appli, je pose une question, tu envoies un message, je pose une question. C'était une pause, laisse-toi ton numéro, c'était une pause Maël. On est là jusqu'à minuit, donc jusqu'à minuit.
1: Voilà, ne quitte pas.
2: Tout peut t'arriver.
5: Ah, mais là, c'est ça,
2: ne quitte pas. Moi j'aimerais trop être douanier. Ah toi c'est... Oui, donc
1: douanier.
2: Être douanier parce que je fouillerais toutes les meufs. Oui, mais c'est un garçon. Les meufs sont fouillées par les femmes.
0: Bah oui, c'est ça, c'est logique.
2: Ouais. Ce qui est bizarre d'ailleurs, parce que si la femme préfère les filles, tu vois, si la douanière préfère les filles, c'est elle qui te fouille. Donc tu vois, c'est quand même.
0: Ah ouais, j'avais pas pensé
2: chelou.
0: À ça. Ouais, mais enfin bon.
2: Bah ouais.
5: Ouais, ouais.
6: Ouais,
5: tu vois,
6: plotterait.
0: C'est un bordel dans ces cas-là.
6: Ça l'exciterait, ouais.
2: Bah oui, tu vois. Bah enfin, mais bon, ça c'est pour.
0: Bah c'est pareil pour les mecs, hein.
2: Tu vois, Dame, c'est excité aussi par les gendarmettes. J'aimerais sortir avec une gendarmette. Dame, bah Cédric, toi aussi, t'aimerais bien te faire mettre à l'amende par une keuf.
5: Non, pas me mettre à l'amende.
6: Par un keuf, je crois, non.
5: Avoir détourné une keuf, tu vois, une flic en tenue, tu vois.
1: Ah là, j'aimerais bien me prendre des coups de matraque.
5: Non, casse-toi.
2: C'est ça qui t'excite?
5: Hein?
2: La matraque.
1: Pas
5: ouais, non,
1: pas
5: non,
1: c'est
5: non, non, du tout.
2: Donc, keuf, c'est vraiment un truc qui t'excite. C'est quoi? C'est le costume?
5: Ouais, c'est le côté, tu sais, autoritaire, tu vois.
1: T'as envie de te faire mettre à l'amende?
5: Non,
0: ouais,
5: non,
0: c'est
5: pas
0: ça.
5: Du tout. Non,
1: t'as envie qu'elle te menotte,
5: tu vois. Non, mais justement, c'est moi qui la mets à l'amende.
2: T'as Lucie qui nous dit, moi, j'étais excité par mes profs.
1: Ah ouais.
2: Ah bah t'as pas eu les miens alors.
5: Putain.
6: Ouais, ah pareil. Ouais. T'as franchement.
2: Ah putain t'as pas eu mon.
6: Et remettre contre l'amour quoi.
2: Ah t'as pas eu Monsieur S. Je vais pas dire son nom parce que peut-être qu'il est encore en vie ou il a de la famille. Mais Monsieur S, mon prof de physique, il était assez exceptionnel.
6: Ouais, peu de chance qu'il soit en vie. Va.
2: Aussi peut-être.
0: J'attendais que tu dises quelque chose.
2: Si peut-être, mais non, il est encore en vie.
6: Eh bien. Alors les cours de maths.
0: Il avait quel âge, oui.
6: Mec, c'est le doyen de la France.
0: Ah bâtard. T'es doyen.
2: Il avait. Il avait une barbe qui sentait la transpi.
0: Ah, ouais, c'est le fameux.
2: Je vous ai déjà parlé de lui, là. Avec sa barbe transpireuse.
6: Ah, et là, il a plus de barbe, là, fini.
2: Je sais pas ce qu'il aurait, il reste grand chose.
6: Ah, bah là, il reste des os, là.
1: Des os,
6: des os dans une boîte, non.
2: Il y a Skyfan, lui, c'est une pompière. Les pantalons de pompiers font des jolis petits culs.
0: Ah ouais?
2: Les pompières.
6: Ah, il n'a pas beaucoup, hein, quand même. Hein. Il y a plus de mecs. Ouais, mais c'est vrai que c'est plus que. Elles ont des meilleurs culs que les keufs. Parce qu'elles font du sport, tu sais, les pompières, elles sont là, tu sais. Plus de sport que les keufs. Souvent, les keufs meufs, elles ont des gros culs.
2: Alors, ça, c'est Karim qui l'a dit. Hein. Moi, vraiment, je
0: c'est pas nous.
2: Vous le dis, les filles.
6: T'as pas remarqué, gros, c'est
2: non,
6: pas vrai.
2: Non, mais j'ai vu des.
6: Après, ça dépend. Par contre, il y en a, elles sont super fraîches. Mais la plupart, gros, waouh.
1: Bah, après, les pompiers, ça dépend. Hein, parce que quand c'est des pompiers, genre volontaires.
6: Ouais, non, ça parle de vrais pompiers.
1: Dans les casernes de province et compagnie, moi, j'en connaissais un. Le mec, il avait le ventre de Cédric.
6: Ouais, bon, moi je te parlais plus des meufs.
1: Ouais, hein. tu vois ce que je veux dire, au niveau du physique.
6: Ouais.
1: Bon,
6: ouais, c'est vrai.
2: Il y a Maxime qui nous laisse un message. Maxime qui nous dit moi je suis excité par les supporters du PSG, je les enculerais bien. Salut Max.
6: Ah ouais, chelou le délire.
2: Ah bah tiens Guigui, il intervient à Guigui.
6: Non mais je sais pas.
2: Ça y est Guigui, t'as décidé de te lancer dans de nouvelles aventures sexuelles.
6: Non mais non, pas du tout, enfin pas encore en tout cas.
2: Hein. Non mais bon, sinon il y a Guigui, ça peut t'intéresser.
6: Ouais c'est ça, ouais bien sûr.
2: Supporter du PSG.
6: Évidemment.
2: Acteur porno, c'est le message de Alex pour sa femme.
6: Ah
2: le métier que ma femme préfère, c'est acteur porno.
0: Ah ouais.
2: Bah oui, les actrices porno, ça m'excite, mais alors pas du tout.
0: Ah ouais, non.
2: Ah non, mais vraiment pas du tout. Même si elles font des trucs de ouf, je suis pas du tout. J'ai l'impression qu'elles baissent pour rien, donc c'est pas excitant.
0: Ah,
2: quoi.
0: C'est
2: y a pas
0: ça,
2: de...
0: ouais. Je suis d'accord.
1: Bon, putain, je suis un mec.
2: T'es excité par.
1: Non, il a par un... porno, non.
2: Amandine Pélissard.
1: Ouais, non, s'il te plaît.
2: Ah, tu vois.
6: Il
2: y a acteur porno et acteur porno.
6: C'est le low cost du
1: film. Ah ouais, c'est.
6: Je veux pas être désagréable.
1: Ouais,
6: là, c'est plus. Dire.
2: Moi, je préfère Chabit, on peut faire un truc à 4.
1: Ouais, mais non, mais non, non plus.
2: Chabit, le mari d'Amandine, Cédric.
5: Non, moi, ça va aller.
2: Non, ça va aller, t'es sûr?
5: Non, ouais. Ça va aller, je te jure.
1: Non,
2: toi,
1: merci.
2: Des actrices porno, ça t'excite, toi?
7: Pardon?
2: Oh putain,
6: les actrices porno, ça t'excite?
5: Ouais, tu vois.
2: Ne quittez pas.
6: T'as déjà qu'une actrice porno?
5: Non.
2: Si, il a fait.
0: Ouais, t'as la gueule en biais.
6: Voilà, j'ai qu'un avec Rocco.
0: Si,
2: il a fait un truc.
5: Non, rien du tout.
0: Non, mais ta tête, on voit quand tu mens.
5: Je dis que non.
2: Il a sorti le billet et bam.
5: Non, même pas, ça va pas ou quoi.
2: Bah ouais, genre, elle a couché avec toi. Elle a plein de mecs, elle couche toute la journée.
5: Et elle est bête.
2: Et elle est payée. Elle s'est dit, oh bah tiens, Cédric.
5: Il m'a inventé une biche, j'ai pas couché avec une actrice.
2: T'as vu la gueule que t'as fait?
5: Non, j'ai dit que non.
2: Ça a failli se faire.
0: C'est sa gueule aussi.
5: Non, ça a failli se faire, mais c'est pas.
6: Comment ça a failli se faire?
0: Ah, ça a failli se faire.
6: Mais genre,
0: tu vois, il y a un truc quand même.
5: Non, même pas.
6: Ah, t'as fait un plan avec elle, viens demain au Ken?
5: Non, même pas. Non, comment ça se branchait, t'as vu, mais rien de plus quoi.
6: Ah, se branler?
2: Écoutez,
6: se branler mutuellement.
2: Trop cher,
5: mais toi, t'as Ken une actrice porno?
6: Non.
5: Si. Bah,
2: si.
5: Dis la vérité.
6: Moi, j'ai Ken une moins de 18 et même une moins de 16 qui fait, tu sais, les films genre où ça se frotte et tout.
2: C'est quoi, moins de 18?
6: Moins de 18 des films de Huck? Non, mais une actrice de moins de 18.
2: Ah ouais, parce qu'une
6: actrice
2: de moins de 18, dans ce cas-là, on est chez les pédos.
6: Ouais, mais tu l'as dit, moins de 18 et moins de 16.
1: Ah là, ça c'est bien ça, dis donc.
5: Non.
6: Il y a les films aussi moins de 16.
2: Elle avait plus de 18.
6: Oui, bah bien sûr, gros, c'était l'actrice.
5: Non, mais comment tu l'as dit, gros,
0: c'est
5: mieux. Comment tu dis, c'est genre ta série de meufs qui a moins de 16 ans.
6: Ah non, j'ai Ken une actrice que de films de cul qui faisait des films moins de 18 et j'ai Ken aussi une actrice qui faisait des films moins de 16.
5: Tu justifies pas,
6: tu sais, celle où il se frotte, où il n'y a pas de sexe.
5: Érotique.
6: Ouais,
5: exactement.
2: Ouais,
5: ça.
6: Vas-y, j'arrive, continue.
2: Guigui veut s'exprimer.
5: Excusez-moi, j'étais.
0: T'es jaloux,
5: bouleversé par témoignage.
2: On parle de film de cul et Guigui veut s'exprimer.
5: Arrête, c'est chiant.
1: Oh, ça va venir.
0: C'est un enfer.
2: Alors, Guigui, toi, une actrice de cul, t'aimerais bien, toi?
5: Ah, moi, pour le coup, bah, bon, après, ça dépend de l'actrice, évidemment. Ça dépend de l'actrice. Mais il y en a quelques-unes, je refuserais pas, quoi.
2: Une Brothers.
5: Ah, une Brothers par exemple.
6: C'est bien vulgaire, gros sein refait.
2: Vulgaire avec plein de maquillage qui dégouline.
1: Ah, attends, Brothers, c'est un peu ça quoi.
5: Ouais, c'est vrai que c'est un peu le délire.
2: C'est le maquillage qui dégouline de partout comme
5: ça. Non, je refuserai pas, c'est certain. Mais arrête, putain, et qu'est-ce qu'il est chiant.
1: Oh, Romano, donne-moi un mouchoir.
6: Ouais, non, mais tu vas te débrouiller là, Guigui. D'ailleurs, tu vas un peu t'éloigner si tu pouvais.
5: Ouais, effectivement, on va s'éloigner
6: d'ici. Sur les genoux de Marie, tiens.
5: Ah bah, plaisir.
8: Non, ça va aller, merci. Non.
6: Bah, j'ai plutôt dans mon cul.
8: Non, non plus.
2: Comme ça, pas besoin de.
5: C'est gentil, Marie, la proposition.
8: Non plus.
6: Comme
8: non
6: ça,
8: plus.
6: Tu pourrais te soulager.
5: Waouh, putain, j'ai trop de chance.
2: Ah, tiens, regarde, un keuf qui nous laisse un message. Maca, sur l'appli Skyrock. Bonjour, Macavelli, qui est sur l'appli Skyrock, qui nous laisse un message. Salut, Macavelli. Et il se fait draguer beaucoup. On se fait draguer beaucoup dans la police. Ah ah, raconte-nous des stories.
6: Je voulais poser une question, parce que je suis au téléphone avec Mehdi.
2: Oui.
6: Vous connaissez Lola la Beurette, une actrice de cul?
2: Lola la Beurette, non.
6: La Beurette Lola.
2: Bah, faut demander à Guigui, tu connais Guigui?
5: Ça me parle, de nom ça me
6: parle. Ça parle.
2: Ah, tu vois Guigui?
5: Ah, mais toi, tu connais tout le monde.
6: Ah, bah, je suis avec un auditeur qui la ken au téléphone.
2: Oui, mais faut pas le dire si c'est pas vrai.
6: Ah merde.
8: Et le mec,
6: bon, bah,
2: Karim, il met tout à côté ce soir.
5: Ça peut être son métier.
2: Promets, dis donc.
6: Non, mais c'est, peut-être que lui aussi, il fait des films de Luc. Hein.
2: Peut-être.
6: On va t'en savoir.
2: On en saura plus.
8: On va t'en savoir.
2: Dans un instant. Allez, on en parlera avec vous. On aura également le harceleur de Cédric.
5: Ouais, ouais, ouais.
2: Il arrive. Le harceleur de Cédric arrive.
6: Oh, là, il est en train de me harceler.
5: Ah, c'est ça, ouais.
2: Et puis, il y avait plein de réactions pour l'histoire du taf et des fantasmes. Vous agissez, vous nous laissez vos messages, vous avez la parole tous les soirs. On parle de plein de trucs. On parlera également de complexes physiques.
6: Ah.
2: Ça vous est peut-être déjà arrivé d'avoir un petit complexe.
5: Oh, sans doute, dans l'équipe.
2: Ouais,
5: léger.
2: Il y a des complexes permanents. Par exemple, vous avez une gueule de merde. Hein,
6: ah oui, bah ça, bon,
2: ça peut arriver.
6: Difficile d'en changer. Hein.
2: Et puis, il y a des complexes temporaires. Genre, vous avez un gros bouton. Vous avez.
5: Une petite prise de poids.
2: Par exemple.
5: Ah oui.
2: Bon, on en reparle avec vous. On est là jusqu'à minuit. On aura nos doubles appels aussi à retrouver avant 10h. Et puis, question pour un gros con. Le vrai grand match de la soirée.
6: Ouais.
2: Que vous allez retrouver avec nos deux cerveaux, Cédric
8: ah, oui.
2: et Karim. Préparez-vous. On est là jusqu'à minuit sur Skyrock. 21h minuit. 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
1: Et les numéros 1 de l'été sont là sur Skyrock. Mais oui, on les écoute toute la journée, puis tous les soirs aussi sur Sky. Avec Nono La Grinta tout de suite sur Skyrock. C'est Love You sur Sky, premier sur le rap.

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0: Et merci d'être là tous les soirs, c'est Radio Libre sur Skyrock. Alors, un beau programme, on a les doubles appels qui arrivent là tout à l'heure, avant, ouais. Avant 10h. On va revenir au. Ah oui, au dingo là, qui harcèle Samy et Malika qui sont en couple. C'est l'ex de Malika qui fait tout pour leur pourrir la vie. On va reparler avec vous si vous avez des dingos.
2: Sympa le mec.
0: Qui ont tout fait pour pourrir la vie de vous et de votre chérie. Tout simplement parce que.
3: Ça fait plaisir.
0: Il est sorti avec votre chérie, vous pouvez témoigner. Ou alors elle est sortie avec votre chérie parce que les harceleurs.
2: Oui, ça marche aussi. Dans les deux sens.
0: Il y a aussi également des harceleuses.
2: Eh oui.
0: Tu connais des harceleuses, Marie?
2: Non, des connes, oui, mais pas des harceleuses.
0: D'accord, mais on peut être les deux à la fois.
2: C'est vrai que tu peux avoir les deux, ouais.
0: Bon, on va reparler avec vous. On a, on a plein de réactions par rapport à plein de trucs dont on a parlé. Et puis on parlera de complexes physiques, ces genres de trucs qui arrivent. Vous avez un petit complexe, eh bien n'hésitez pas, regardez à côté de vous, il y a toujours pire. C'est ce qu'il faut,
3: dire. C'est clair.
2: Ou tout autour.
0: Alors, ou autour, oui. Ah, tu es en train de regarder autour de toi, Marie.
2: Je regarde tout le monde, alors, sauf toi, du foule, évidemment.
0: Bien sûr.
3: Non, évidemment.
0: Bah, tiens, regarde. Guy vient d'intervenir. Quel peut être. Tu serais à la place de Guy, t'aurais quoi comme complexe?
2: Ah, bah non, mais
3: fais-nous une belle liste.
2: Non, mais on sait bien. Ah,
3: c'est-à-dire, moi, je suis pas au courant.
0: On sait bien.
2: Ton zizi, évidemment.
3: Ah, putain, j'ai oublié celle-là.
0: Ton zizi.
2: Tu l'avais oublié
3: celle-là. Le petit zizi.
2: Bah oui, forcément, tu la vois pas souvent.
3: Ah, ouais, je la vois pas, elle est minuscule.
0: Bon, on a qui? On a des. Bah, vous en direct, vous n'hésitez pas. Jusqu'à minuit, on a Anto, tiens, qu'on va prendre en direct de Tours. Anto qui doit être dans le coin. Salut Anto, bienvenue à toi.
4: Ça va?
0: Salut,
3: salut. Salut Anto.
4: Salut
3: Anto.
4: Toute l'équipe.
0: Salut.
4: Putain, ça me retourne de tomber sur vous, c'est un truc de dingue.
0: Tu t'es pas fait trop mal, ça va?
4: Non, ça va, ça va. Putain, excellent.
0: Le bienvenue. On aura un couple aussi, tiens. On parlait de keuf, on parlait d'acteurs porno. Et bien, dans un instant, on vous présentera Alex et Belinda qui arrivent au téléphone. Vous pouvez vous exprimer toute la France et on ira faire un tour à Orange dans le 84.
3: Ouais.
0: Ça risque d'exciter à la fois Cédric et puis bah tiens Guigui aussi puisqu'on parlait de ta passion
3: possible.
0: Ta passion pornographique.
3: Effectivement.
0: Bon alors pourquoi tu nous appelles toi d'ailleurs Anto, dis-nous tout.
4: Anto, moi quand j'ai entendu Cédric dire que ça l'excitait de voir des meufs habillées en keuf,
0: ouais.
4: Bah, il me dégoûte sérieusement.
0: Pourquoi? C'est pas lui qui a commencé, c'est Maëlle qui nous laissait un message. Elle qui fait les keufs, mec. Maëlle qui laissait un message, tout a démarré de toi,
4: mais
0: Maëlle.
4: Dans ce sens-là, à la limite, mais moi, les meufs que je vois de la municipale, sans déconner. Non, c'est pas possible. Réveille-toi, Cédric, sans déconner.
3: Alors, non plus.
0: Les filles de la municipale de Tours, si vous croisez Anto, allez-y, profitez-en. C'est lui qui l'a dit.
4: Non, elles sont dégueulasses.
0: Non, alors ça c'est je peux pas tolérer ce genre de.
2: Elles ne sont pas à ton goût.
0: Voilà, c'est ça.
4: Exactement. Désolé, excusez-moi, elles ne sont pas à mon goût.
0: Ce genre de propos. Donc on salue. T'as déjà eu des problèmes avec la municipale à Tours, toi? T'as eu un petit souci?
4: Moi, non, ça va.
0: Ah, sûr.
4: Je suis calme, ça va.
0: Très bien. Non, mais c'était pour savoir si t'avais eu des.
4: Pour moi, ma femme, elle est infirmière et du coup, la tenue d'infirmière, moi, je trouve ça plutôt sympa. Ouais.
0: Ça t'excite?
4: Je trouve ça. Ouais, c'est.
0: Non, mais il y a le fantasme des infirmières.
3: C'est vrai que les crocs.
2: C'est très sexy.
3: Top des ventes chez les infirmières.
2: Ah ouais, c'est clair.
0: C'est vrai. Non, mais il y a le fantasme des infirmières. Ouais. Je crois que c'est un des fantasmes les plus. La profession qui excite le plus les mecs.
2: Ouais, le plus connu.
3: Ouais, bah moi, c'est pareil. Les infirmières, bon, il y a.
0: Tout dépend des infirmières.
3: Il y a du lard et du cochon.
4: Franchement, elle m'a jamais fait le coup de la blouse blanche, quoi.
0: Elle t'a quoi?
4: Elle m'a jamais fait le coup de la blouse blanche, quoi.
0: Mais ça fait combien de temps que t'es avec ta meuf, toi, Anto?
4: Ah, tu sais, moi, j'ai 41 ans, je suis avec elle depuis 23 ans.
0: Et jamais elle est venue en blouse blanche d'infirmière?
4: Non, c'est pas mal de délire, tout ça, mais ça.
0: Ah, c'est marrant.
4: Bon, après, je pense que, tu vois, c'est son taf, donc peut-être que ça la saoule de se rhabiller comme au taf.
0: Tu as jamais proposé?
2: Oui, c'est possible.
4: Si, mais du coup, j'ai vu que ça ne l'intéressait pas, donc j'ai pas vraiment insisté.
0: T'as pas insisté, ouais. C'est marrant.
4: Non.
3: Donc, elle fait ça déjà avec le médecin.
4: Délire,
3: donc,
4: mais...
0: Et les patients, pour les soigner. Parce qu'elle a le métier dans le cœur.
4: Ça fait 23 ans qu'on est ensemble, donc je m'en soucie plus. Mais au début, tu sais, quand t'es jeune, je me tapais des films. Je disais, non, mais les infirmières et tout, au taf, elles doivent y aller et tout. Mais bon, non, tu vois, 23 ans et toujours ensemble.
0: Non, mais c'est vrai que c'est important dans la séduction. Parce que bon, on peut se dire, bon, alors pourquoi une keuf? Pourquoi un keuf d'ailleurs pour Maëlle de Zelle, là. Pourquoi un keuf, pourquoi une infirmière, pourquoi. Il y a les militaires aussi qui ont pas mal de de succès aussi.
3: Je secrétaire
0: vois,
3: aussi.
0: Je vois les messages que vous nous envoyez. Bonjour, Mathieu Aki qui disait les militaires. Il y a Emma qui nous parlait des militaires. Salut Emma. Mais ça m'est jamais arrivé. Ça m'est jamais arrivé. Voilà, c'est comme ça qu'on dit avec,
3: moi, quand
0: ça,
3: ouais.
0: avec la bonne liaison.
3: Moi, quand j'étais au bahut, à chaque fois qu'il y avait les pompiers qui venaient au bahut, gros.
0: Les mecs, ils étaient comme des oufs.
3: Non, les meufs, les mecs, non.
0: Ah, mais non, mais il peut y avoir des pompiers. On parlait des petits culs des pompiers tout à l'heure.
3: Ah non, ouais, non. Quand les mecs pompiers venaient, les meufs, elles étaient en sang, gros, mais elles couraient par les
4: mains.
3: Ah ouais, c'était un truc de ouf, moi, au collège. Les meufs, elles bandaient sur les pompiers.
4: Ouais, ils sont gaulés en même temps.
0: Bah, salut, amis pompiers. On fait une promo là ce soir.
4: Ah, ouais, c'est clair.
3: Regarde la preuve, Cariole, elle kiffe aussi les pompiers.
5: Ouais, mais elle peut plus les voir là parce qu'il y a des travaux devant la caserne.
3: Ah, la route est barrée.
0: Elle les voit plus.
5: Non, elle les voit plus.
3: Elle est contente.
0: Sinon, elle regardait à la fenêtre. Romano, il est content, regarde.
5: Ouais, non, mais elle regardait. En même temps, les mecs, tu sais, vers chez moi, je sais pas, ils en branlent pas une. Ils passent leur vie à faire du sport. Donc,
0: bah, ouais, parce qu'il y a Cariole qui les regarde.
6: Ça, les pompiers, ouais. Quand il n'y a pas d'intervention.
5: Non, mais ouais, mais vers chez moi, mais ils partent quasiment jamais. Les mecs, ils ont une salle de
6: bus. C'est plutôt bon signe, il n'y a pas d'incendie.
5: Tu vas pas faire
4: ouais,
5: des trucs, il y a un peu d'action.
4: Beaucoup de sport, quoi. Ouais.
5: Ah non, mais c'est tout sport, les mecs.
4: C'est quasiment toute leur journée, quoi.
5: Ah, mais c'est ça, moi, ils ont une salle de sport, on les voit là, ils sont là en short, là,
0: bon tout seul.
4: C'est ça.
5: À soulever ta lance, là, ton camion.
3: Oh, il est jaloux.
5: À cramer de l'eau pour rien.
2: Il a les nerfs.
4: Putain, la jalousie, merde.
0: Ah, t'as vu ça, la jalousie. Hein.
5: Non, mais c'est vrai que, bon, les mecs, ça m'intéresse pas, mais c'est vrai que, bon, de gueule, bon, ils sont très moyens, mais ils ont
0: attendez,
5: non, mais ils ont quand même des beaux corps.
0: On vous salue les pompiers de Paris.
5: Ils sont
0: et les autres.
2: T'avoue quand même.
5: Non, mais les pompiers de Paris, c'est l'élite des pompiers, tu vois.
2: Ah oui, oui.
5: Donc, bah, je te dis, tu vas bah, à la caserne des pompiers d'Autun, tu vois, les
3: Paris et Marseille.
5: Sont pétés au vin rouge.
2: Marseille aussi. Ouais.
0: Alors là, je rappelle, donc c'est Anto qui a dit les meufs de la municipale à Tours. Voilà. Ouais. Vous pouvez vous exprimer si vous êtes une meuf de la municipale. Et si vous voulez le numéro d'Anto, bien sûr, je vous le donne.
4: Elles sont pas à mon goût.
0: Voilà. Et puis Romano, lui, il s'est fait la caserne d'Autun, là.
5: Non, mais j'en connaissais un, le mec était super sympa, mais tu vois, c'est clair qu'il avait pas la même tronche que les pompiers de Paris, quoi.
3: Et pas la même tronche,
5: ah, pas tout à fait, non, et puis ni le même corps, là. Mec,
6: par contre, il a son corps, c'était une
5: citerne.
2: Ah,
6: oh, bah,
2: le mec, le mec
5: qui avait l'eau intégrée en lui, tu vois.
0: Kelly, qui fantasmait sur un prof aussi. C'est marrant que les profs aient du succès. Peut-être le côté d'avoir de l'autorité, c'est peut-être la même chose pour les keufs avec Cédric. T'as envie de te faire mettre à l'amende par quelqu'un qui a de l'autorité. C'est ton côté soumis qui ressort.
6: Ne pas du tout, non.
0: Soumis, soumise.
6: Mais non, parce que c'est moi qui la mettrai à l'amende. C'est pas moi qui me permettrai à l'amende.
0: Un prof de Zumba, Marie, mais celle de foulage HD là sur la
2: piste
0: Skyrock.
2: Non, pas spécialement, non.
0: Métier que j'aime, qu'est-ce que vous nous dites, gendarme avec les matraques pour Mika, 21 CR7, salut Mika.
5: Pedro Lito, les pompiers se la racontent à mort, parole d'ambulancier.
0: Les ambulanciers aussi leur petit succès, hein, sur les messages que j'ai vus là pour les filles. Ambulanciers, j'ai vu deux trois messages de trois meufs qui kiffaient sur les ambulanciers. Le Canapi qui a 25 ans nous dit, moi c'est les vendeuses de vêtements dans les magasins que j'aime trop.
3: Ouais, y en a, sont fraîches, gros, t'as les fous.
0: Ah, tu vois, carrément.
3: Ah, y en a dans les vendeuses, ouais, elles sont fraîches, gros. Tu sais, même chez SFR, t'es des meufs, t'es dans tous les petits magasins comme ça, gros.
0: Ouais.
3: C'est incroyable.
0: C'est ouf que t'aies pas encore essayé. Vas-y, ça rajoutera du piment dans votre couple. Message de Comté sur, Comté du 71 sur l'appli Sky. Tu vois, ça c'est pour toi, ce message, Anto.
3: Y a pas animateur radio?
0: Si, j'en ai un. Tiens, j'ai animatrice.
3: Un message, pour Marie, animatrice.
0: Ouais, je baiserais bien une animatrice radio pour Marouane du 13.
3: Ah. Bah avec plaisir. Il suffisait de demander, Marouane.
4: C'est
3: un FIAC qui est ouvert.
0: Vous le savez, c'est Radio Chibre. Vous pouvez tout dire tous les soirs sur Skyblock. Allez-y, on attend le message. Coach sportif, ça peut être pas mal aussi. Ah ouais, parce qu'il y a les corps et tout ça là.
3: Bon. Et Marie, un barman, ouais, c'est vrai, c'est.
4: Charcutier, tout ça, personne.
0: Si, Romano.
4: Ah.
0: Romano nous fait le
3: charcutier.
0: Ouais, nous fait le charcutier.
3: T'es charcutier?
4: Non, mais non.
5: Ah, mais alors, c'est pas non, ça, il y a pire comme métier.
2: Ah oui, c'est clair.
0: Bah, pas loin de ça, j'ai eu un boucher, moi, dans la famille.
2: Ah ouais.
0: Mon tonton, il est débouché.
2: Ah, ça, c'est l'anecdote.
3: Tu l'as débouché?
0: Non, ouais. Oh, il s'est démerdé tout seul, tu sais. Moi, c'est les serveuses qui me rendent toute chose. Ouais, bah ouais.
5: Bah, après, ça dépend lesquelles.
0: Non, mais c'est la
5: réalité.
0: En gros, ouais, ça dépend
5: les serveuses,
0: lesquelles.
5: Elles ont pris un mur, tu vois.
0: Je suis d'accord avec vous, mais la tenue peut rajouter un petit peu de. Toi, je peux comprendre que certaines kiffent sur les pompiers, sur les militaires, sur les gendarmes. Je peux comprendre qu'on kiffe sur
5: les. Non, mais la plupart des restos, les serveuses, c'est de s'habiller normalement, tu vois.
0: Les infirmières. Oui, c'est vrai.
5: Tu vois, dans un bar
2: ou un
5: resto, il y a peu de restos où elles ont vraiment une tenue.
2: Ah, c'est vraiment les restos
5: haut de gamme.
0: Il y a les 220 € de Difool, salut à toi, qui a kiffé sur son ostéopathe quand elle m'a manipulé. Moi, j'étais en caleçon. Elle avait la tête à 10 cm de ma bite.
2: Ah mais c'est vrai que quelquefois tu te retrouves dans des positions qui sont un peu bizarres.
5: Bah je me suis retrouvé en levrette avec lui dans mon cul.
0: Ah bah dis donc. Non,
5: bah, il m'a vachement bien débloqué. Oui. Il était super mon ostéo. Il m'a redressé le bassin.
0: Bon bah test Danto, t'as une infirmière à la maison.
4: J'ai essayé ça.
0: C'est rigolo, tu vois, tu lui dis de venir en une infirmière, ça change un peu.
2: Oui, surtout que ça fait longtemps que t'es avec elle. Donc.
0: Un petit jeu de rôle, tu vois.
4: Okay. Carrément, je tente ça.
0: Bon bah tu nous dis.
4: Bonne soirée l'équipe.
0: Salut à toi.
4: On va avoir un petit cadeau.
0: Ouais, on va t'envoyer ton t-shirt Skyrock à la maison. On t'envoie ça à Tours. Et pareil pour les PV que vont t'envoyer les meufs de la municipale hein, de Tours.
4: Ah, ça je veux bien.
0: On t'embrasse.
4: Allez, bisous à vous tous. Salut.
0: Salut à toi.
2: Bisous.
4: Salut.
0: Ciao. Bon, allez, on va prendre Anna. Ah oui, Anna qui arrive. Et dans un instant, attention, les harceleurs. Si vous venez juste d'arriver, on a des harceleurs au programme. Faut qu'on résolve.
3: Ouais, c'est ça le mot. Ça.
0: Un problème d'harcèlement avec Samy et Malika qui sont en couple.
3: Ouais.
0: Et donc le dingo, c'est l'ex de Malika qui leur pourrit la vie. On en reparle dans un instant. Mais d'abord, il y a Anna. Je crois qu'elle est dans le coin déjà. Anna de Rennes. Salut Anna, bienvenue à toi. T'es là?
7: Ouais, je suis là. Et salut Skyrock.
0: Salut Anna.
3: Salut Anna.
0: Sois la bienvenue. Présente-toi un petit peu, Anna. Tu fais quoi dans la vie? T'as quel âge? Dis-nous tout.
7: J'ai 16 ans. Je suis au lycée.
0: D'accord. Tu vas nous parler de quoi? Tu veux nous parler de quoi? Dis-nous.
7: Bon, en fait, j'ai besoin de la Sky Solidarité ce soir.
0: Alors, vous nous écoutez, on a besoin de vous. Écoutez bien.
2: C'est ça.
7: J'ai un gros complexe physique et j'aimerais gérer un mec. Et du coup, je voulais savoir un peu ce que les mecs préféraient chez une fille pour que je puisse prendre conseil.
0: Alors, avant de nous dire quel est ton complexe physique, on va découvrir après. Dites-nous, les gars, donc tu voudrais savoir ce que les gars préféraient chez une fille ou alors les trucs qu'ils aimaient pas?
7: Ce qu'ils préféraient, justement.
3: Ce qu'ils préfèrent, ouais.
0: Ce que vous préférez chez une fille. Alors, chez les garçons, en général, on est assez basique, nous, hein. On va faire un petit tour de table de l'équipe. Qu'est-ce que vous préférez chez une fille? Commençons par Cédric.
6: Moi, les seins.
0: Toi, c'est les seins que tu préfères?
6: Moi, et les mains aussi.
0: Les mains?
6: Ouais, j'aime bien les mains.
5: Des belles mains. Mais ta meuf, elle a pas des gros nichons aussi?
6: Non, non.
5: Bah alors?
6: Non, pas gros.
0: Alors, t'aimes quoi comme ça?
6: Je sais pas, 90
5: BFL.
6: Non, elle a pas des zooplats.
5: Et 50 toilettes?
6: Non plus.
0: Il y a plusieurs formes de ça.
6: Mais sinon, les mains, ouais, j'aime bien une meuf qui prend soin de ses mains, tu vois.
0: Donc les seins et les mains?
6: Ouais.
0: Moi, je serais assez basique.
2: Mais t'aimes bien les longs ongles?
6: Non, pas long.
0: Comme Afida Turner, Afida, quand elle était venue nous voir le matin, elle avait des ongles.
2: Non, mais les meufs, je sais pas comment vous faites. Hein. Moi, j'ai des copines pareil.
5: C'est
2: des
5: French, French manicure, ça.
0: French manicure, Marie.
2: Ah ouais, c'est des.
5: Des faux ongles, quoi.
2: Ouais, des faux ongles.
5: Mais c'est quoi, c'est un French manicure, ça?
2: Non, French manicure, c'est un truc assez naturel. T'as le blanc, en fait.
5: Ah, d'accord. Est-ce que tu vois, là, sur le coup, je ne suis pas ongliste.
0: Non, t'es pas ongliste.
7: Cédric, tu vas être déçu parce que moi je mange mes ongles.
6: Ah non, horrible. Ah ouais, je peux pas, ouais. Oh, une meuf qui se mange.
0: Tu es sauvée, Anna, tu as bien fait de nous l'annoncer.
6: Anna, je peux pas, ouais.
5: Voilà. L'autre qui bouffe de la merde à longueur de journée, une meuf qui bouffe ça dans le
0: rapport. Oh là,
2: tout
0: à l'heure, il a mangé un truc, il mangeait des boulettes avec un espèce d'œuf posé.
6: Ah non, c'est pas des boulettes, ça s'appelle un riz-le-clac.
5: Ouais, mais tu mangeais trop vite, Cédric.
0: Ah ouais,
5: mais j'étais obligé, à chaque bouchée, je dis gros, calme-toi. Oh, il mange comme un chien, comme Medellin.
0: Même Medellin mange plus doucement.
6: Non, je mangeais pas dans le disque, ouais, ça va.
5: Ton le clac, gros, les morceaux ils sont énormes. Normalement, c'est beaucoup plus petit.
6: Non, ça dépend.
5: C'est pas très fin.
0: C'est pas très fin. Romano, qu'est-ce que tu préfères chez une fille?
5: Non, moi, je regarde en premier, très honnêtement, je regarde l'allure générale. Moi, j'aime bien les filles fines.
0: Moi, c'est la silhouette et les fesses aussi.
5: Voilà, ouais, la silhouette, c'est comme ça qu'on dit.
2: Ouais, le regard, tout ça.
6: Silhouette, je suis d'accord.
5: Le regard, non, elle peut loucher, ça me gêne pas.
2: Ah, c'est hyper important.
5: Elle peut bigler, je m'en bats.
6: Non, mais fouille.
5: Ouais.
6: Non, les yeux, c'est pas le truc.
5: Moi, je regarde pareil la silhouette, les fesses, le visage aussi, faut qu'elle soit mignonne un petit peu. Enfin, qu'elle ait un truc, quoi.
0: Tu vois, on regarde tout là pour l'instant. Et Guigui?
8: Ouais, le visage aussi, mais sinon, ouais, la silhouette générale, en fait, c'est bien.
5: C'est Guigui, regarde tout, gros.
8: Ouais, je regarde tout, exactement.
0: Non, mais tu vois, on a une vue générale. Qu'elle soit open sur l'anal, nous dit Loop Tire sur la Skyrock.
2: Ça, tu le vois pas, ça, c'est pas un truc de physique.
0: Ça me touche, qui nous fait, ça me touche du 59, qui dit moi le sein, le cul, et après qu'elle soit assez ouverte d'esprit. Bon, on va mater les messages que vous nous envoyez. Un beau visage, des grosses fesses et des bons seins pour Marwan. T'aimes les meufs carrossées, toi, Marwan.
6: Ah, c'est clair.
0: Donc, on va voir ça.
5: Bien pimpé, Anna.
0: Ouais, faut que ce soit pimpé pour Marwan.
2: Ah, tu vois, moi j'aurais plus demandé les trucs que vous détestez, quoi.
0: Non, mais elle est sphère Anna.
5: Non, mais tu vas pas nous faire chier.
0: Ouais, Anna, elle veut savoir ce qu'on aime.
7: Romano, quand même.
5: Qu'il aille faire un sondage dans la rue, elle ose.
0: Bon, allez, on va mater ce que vous nous dites là-dessus, on y revient. Tu bouges pas, Anna, reste avec nous.
5: Ouais.
0: On prépare nos doubles appels aussi, ils arrivent dans un instant. Et juste avant, il faut qu'on s'occupe de Samy et Malika. Faut juste qu'on prenne Johan là-dessus. On file un coup de main à Samy et Malika. Vous avez besoin d'un coup de main, on est là tous les soirs. Alors, des problèmes par rapport à quelqu'un qui vous pourrit la vie, c'est l'ex de Malika.
5: C'est ça.
0: Alors, alors il s'est fait traiter depuis tout à l'heure, l'ex-Malika, il y a eu plein de messages.
2: Bah, il est un peu con.
0: Avec un connard comme ça, il faut faire qu'une chose, c'est l'ignorer. C'est le sup qui nous envoie le message sur l'appli Skyrock. Là.
5: Ouais, mais bon, quand le mec il vient de casser les couilles en bas de chez toi, bon.
0: Ah, bah, il y en a qui sont plus radicaux. Boîte rouge qui veut lui péter la gueule, mais non, ça, c'est pas une bonne idée.
2: Ça va être compliqué de l'ignorer en plus, parce qu'il a reconnu l'enfant et tout ça, tu sais, donc tu vas le voir toute ta vie.
0: Ah ouais.
9: Mais lui, me dire,
0: c'est
9: juste.
0: Ah,
9: il m'entend pas.
0: Si, vas-y, Malika. Bah bien. Alors, vas-y, rapproche-toi.
9: Bah alors. Et le pire, hein, je vous jure, hein, c'est vrai, avant que je me mette avec Samy, il n'arrêtait pas de dire je ne reconnaîtrai pas la petite, c'est pas ma fille, tu m'as trompé, patati patata. Et il apprend que je me suis mis en couple, et deux, trois jours après, il m'a reconnu.
0: Mais tel qu'il racontait l'histoire, Samy, enfin, tel que vous nous racontiez là tout à l'heure l'histoire, le mec, il a reconnu la fille juste après qu'il ait appris que vous étiez ensemble, c'est juste pour vous faire chier.
9: Oui, quelques jours après.
0: En fait, le seul but du mec, c'est de vous emmerder maintenant.
2: Ah ouais, putain.
9: Bah, après, quand il prend des nouvelles de sa fille, hein, on lui a dit, il parle que de ta fille. Des minutes après, il parle de moi, il essaie de me casser du sucre. Tu devrais le quitter, nanani, nanana. Le gars, c'est un harceleur, quoi, psychopathe.
0: Non, il y a un côté, oui, un côté psychopathe, oui, c'est vrai.
2: Putain, t'as bien fait de le quitter, hein,
0: Malika. Et de toute façon, Malika, même s'il n'y avait pas Samy, tu ne reviendrais jamais avec un mec pareil.
9: Non, parce qu'avec ce qu'il m'a fait, c'est même pas la peine.
2: Ah, ouais. Tu m'étonnes. Ah ouais.
0: Il y a Johan qui voulait réagir. Et puis, dans un instant, on aura un harceleur qu'on prendra au téléphone avec nous.
6: Un ex-harceleur.
0: Ex-harceleur qui va nous expliquer un petit peu dans quel état il était, dans quel état on peut être parfois.
6: Elle était chaude.
0: Dans la ville. Johan, donc t'as 27 ans et t'es dans le 33 du côté de Bordeaux. Salut Johan.
10: Salut l'équipe, salut tout le monde, Diffoul. Merci pour
5: l'appel. Salut Johan.
0: Bah, merci d'appeler, Johan. Sympa d'appeler en tout cas.
10: Ouais, depuis le temps que j'essaye.
0: Ben écoute, ça tombe bien, en plus tu vas rendre service à Samy et Malika. Alors qu'est-ce que tu voulais leur dire à tous les deux, toi?
10: Bon, en fait, je suis tombé un peu sur le même délire que j'ai très pris dans Samy et Malika, c'est ça?
0: C'est Samy et Malika.
10: Ouais, voilà, je suis tombé sur le même délire à peu près. C'est qu'en fait, moi, j'ai eu une séparation avec ma femme pour X raisons. Et en fait, le délire, c'est qu'entre temps, elle a fait sa vie, elle a rencontré un gars, sauf que moi, je suis venu la reconquérir, j'ai pris. Et en fait, le mec, il avait super mal pris, il pétait un plomb. Et bon, comme elle avait parlé, vous connaissez un peu. Vis-à-vis de mon fils, il était parti essayer de reconnaître mon fils.
0: Ouais.
10: Carrément, mais bon, c'est que je l'avais déjà reconnu, ça, il savait pas.
0: Mais lui, c'était le père naturel, mais c'est toi qui as reconnu le bébé.
10: Non, c'est mon fils en fait, mais comme en fait, je l'ai reconnu, mais sans qu'il porte mon nom. C'est une autre histoire encore. C'est okay. Pour des raisons personnelles.
0: Et pourquoi il voulait reconnaître le fils qu'il avait pas fait, le con?
10: Bah, en fait, c'est qu'il s'est mis, avec ma femme, en fait. Il s'est mis avec ma femme, en fait. Et il voulait faire les choses bien à tout prix, il voulait l'emmener je sais pas où, tout ça. Et en fait, moi, je suis venu, j'ai tout niqué, quoi.
5: Non, mais en fait, le mec de base, ça partait d'une bonne intention. C'est le nouveau mec, il est posé avec sa meuf, il y a un petit. Lui, il se dit, bah vas-y, il y a personne qui s'occupe de lui, je vais le reconnaître comme si c'était mon fils, tu vois, ou ma fille.
10: Ah non, parce que c'est en fait, il a essayé de le faire après, quand je me suis remis avec elle, en fait. Il a essayé de le faire en juste.
5: Ah merde, ouais. Ah oui, effectivement. Vous êtes remis ensemble, vous?
10: Ouais, on s'est remis ensemble en fait. Et du coup, voilà, donc en fait, on s'est remis ensemble, la vie commune et tout. Donc du coup, moi aussi, j'ai un chien, on va dire, catégorisé, que j'ai pris en SPA, donc il a quelques séquelles et tout. Donc il a fait la même chose, il a porté aux services sociaux pour foutre la merde. Donc maintenant, on a les problèmes avec les services sociaux et tout ce qui va avec aussi. Et après, ça a été des menaces, des choses. Il a envoyé une fois, il m'a inventé une vie carrément, comme ma femme sait que j'ai des antécédents de jeunesse. Il a envoyé carrément des gars pour la faire descendre de force, limite dans la rue avec mon fils, les faire monter dans une voiture pour dire qu'en gros j'étais interdit d'aller à tel endroit, sinon je me prenais une balle dans la tête, que j'ai merdé tout ça. Fait un gros bordel.
0: Non, mais là, il se croit dans un film de mafieux, lui, là.
10: Ouais, donc ma femme m'a pété un câble après moi, m'a dit oui, enfin ça fait des embrouilles. Et en fait, du coup, on est parti voir les flics, on a montré. Pour la même chose, ils venaient traîner devant la maison, pareil, exactement pareil. Menace. Et les flics, c'était au bout d'un moment, on peut rien faire, voilà, on peut jamais rien faire quoi avec eux, quoi.
0: Et alors t'as fait quoi?
5: Non mais légalement oui, après
0: ouais, ils vont te dire que le mec il a le droit de se balader.
5: Non mais c'est vrai que ça casse les couilles.
2: Ce que t'expliquais. Ouais.
5: Mais c'est vrai que c'est bon, c'est comme ça.
0: Et au final, comment t'as géré l'histoire, toi?
10: Au final, c'est qu'on a fait, parce que bon, c'était un peu invivable et tout. Et en fait, j'ai joué comme lui, au plus malin comme lui, parce qu'il avait la grosse voiture et tout. Donc ça a été du liquide de frein sur la bagnole en pleine nuit. Ça a été que des merdes aussi.
5: Ça arrange la peinture, ça, c'est ça.
10: Ah ouais, c'est la voiture pourrie, sa caisse, toute neuve, pourrie, quoi.
2: Mais toi, t'as quand même porté plainte à un moment donné, non?
10: Ah oui, j'ai porté plainte, j'ai tout fait. Mais ça avance pas, on peut rien faire. En gros, les filles qui disent, faut qu'ils m'attrapent et qu'ils me tabassent. Mais si moi, je tape, super, vu que moi...
0: Donc s'ils nous écoutent, on lui... Voilà.
10: Voilà, et vu les désantécédents aussi sur ce domaine-là, donc on va dire que voilà, c'était moi dans tous les cas qui allait être dans la merde, quoi.
0: Et aujourd'hui, il continue à vous emmerder ou pas?
10: Ah non, aujourd'hui il a carrément déménagé, il a bougé parce que j'ai fait ce qu'il fallait faire et il a très vite compris quoi.
5: Ouais, puis t'as pourri sa bagnole, heureusement, surtout, le pauvre.
10: Ah, il y a pas qu'à bagnole, il y a la bagnole, il y a la baraque, il avait des locks aujourd'hui avec crâne rasé.
0: Mais t'as fait quoi, Johan?
5: Tu as fait quoi? J'ai mis des désherbants sur la tête.
10: Le problème, c'est que dans les petits bleds, les petites campagnes, il n'y a pas vraiment de caméras de surveillance et les rues sont sombres, quoi. À minuit, il n'y a plus d'éclairage, quoi.
0: Ouais, mais c'est pas bien d'avoir fait ça, Johan, parce qu'il t'aurait chopé, tu te serais retrouvé dans la merde.
10: Bon, après, comme on dit, c'est pas bien à dire, mais après, au bout d'un moment, si la loi avance pas pour être tranquille, la loi avance pas.
2: Mais le problème, c'est que ça te retombe sur le coin de la gueule.
0: Imagine que la loi avance à ce moment-là.
2: Non mais c'est clair.
0: Et que tu te fasses choper à ce moment-là, tu te retrouves dans une merde.
2: Bien sûr.
0: Tu peux perdre ta meuf, l'enfant.
2: Et ce qu'on dit souvent, c'est pareil que si tu te bagarres avec quelqu'un et que le mec tombe mal et qu'il meurt.
5: Bon, alors on va dire bon, pas vu, pas pris. Hein.
2: Mais, ouais,
5: voilà. Enfin, voilà. Et puis t'as eu de la chance. Après, bon, c'est pas à suivre.
2: Ah, c'est pas un conseil à donner. Hein.
0: Bon, il a plus de locks en tout cas.
5: Voilà, il a plus de voiture. Le mec n'a plus rien de pauvre.
0: Bon, et maintenant vous êtes tranquille.
5: Tu m'étonnes que le mec ait déménagé, il en pouvait plus. Chaque fois qu'il sortait, le mec, il lui arrivait une merde.
0: Bon, il y a il est où d'ailleurs? Il y a Rémi X qui nous envoie un message et qui connaît des gens qui travaillent à la police et qui dit qu'ils prennent de plus en plus au sérieux les histoires de harcèlement.
2: Ah bah, j'espère.
0: Va porter plainte, Samy, et laisse avancer les choses. Ça avancera un moment ou un autre. Il suffit que le mec fasse une petite erreur, il va se faire choper. Même avec les coups de téléphone qui te passent, ça peut marcher.
2: Mais ouais, faut accumuler les preuves.
0: Merci à Rémi X qui nous envoie le message pour toi. Merci Johan pour le témoignage, et Samy reste là dans un instant, on aura David au téléphone avec nous. Tu bouges pas, tu restes avec nous, Samy, Malika, pareil, vous restez là tous les deux, les amis.
11: On reste là, on vous attend.
0: Et puis Johan,
2: très bien.
0: Fais attention quand même, Johan. Hein.
2: Ouais.
0: Le liquide de frein, les ciseaux pour les locks, c'est tout le reste.
2: Gars, donc bon.
5: A priori, t'es tranquille, le mec, tu lui as pourri la vie tellement qu'il s'est barré. Donc.
0: Le mec s'est barré.
2: Ouais, c'est ça.
0: Bon, et on t'envoie ton t-shirt Skyrock à la maison.
10: Merci beaucoup, bonne soirée à vous l'équipe.
0: Merci
10: à
0: tout le monde. Et merci à toi, raccroche pas.
5: Ouais.
0: Préparez-vous pour le grand match de la soirée. Question pour un gros con, il arrive ce grand match. Cédric contre Karim.
12: Ouais.
0: Qui sera le gros con ce soir? Ils sont là tous les deux, ils sont là déjà tous les deux. C'est vraiment le grand match de la soirée.
5: Yes, l'affiche.
0: Et puis un autre match entre les familles du double appel. Allez, c'est parti, on a testé les numéros, on est prêt, on peut y aller.
5: Allez, on y va.
0: Allez, on y va.
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0: Allons-y, les double appels sur Skyrock, avec les numéros que vous nous avez envoyés, ça sonne déjà. On est parti quelque part en France, enfin partout en France, puisque vous avez des numéros de toute la France. Ça sonne, on les appelle en même temps, on essaye de les connecter. Ça ne répond pas, faut en appeler plus.
16: Allô? Oui?
0: Ça y est.
16: Allô? Oui?
5: Va parler?
16: Bah, moi je parle, hein. Vous êtes qui, là, sinon?
0: C'est vous qui appelez?
16: Ah non, c'est pas moi qui appelle, non?
0: Attends, c'est pas lui qui appelle.
5: Ah si, c'est le téléphone, il arrête pas de sonner.
0: On est avec des amis, on est en train de boire un coup, ça arrête pas de sonner depuis tout à l'heure.
16: Eh bah, c'est pas moi, c'est là que vous venez de m'appeler à l'instant, là, du coup. Hein.
5: Ah, mais tu veux que je vienne te voir pour te calmer?
16: Mais qu'est-ce que t'as, connard, toi? Mais t'en es où, là?
5: Parce que j'ai l'impression que il va falloir que je te calme.
16: Ouais, bah, amène ta gueule, toi, hors ta gueule, connard, va.
5: Mais si je viens...
16: Tu sais qui est au bout du fil, là?
5: Bah, j'ai pas à te dire, c'est toi qui appelle. Si je viens, tu seras là, au moins,
13: vous avez que ça à foutre, vous, quoi?
5: Ah, il y en a un autre.
13: Oh, putain, allez vous faire foutre, hein.
16: Alors, qui c'est qui est au bout du fil, là?
13: Que c'est quoi, ce délire?
16: Allô?
17: Oui,
13: allô,
17: oui.
13: C'est quoi ce bordel?
16: Oui, c'est qui l'appareil là exactement?
13: C'est Eric.
16: Eric comment?
5: Eric Levaux.
3: Cédric Levaux, j'ai compris.
0: Non, on connaît un Cédric Levaux.
3: Ah ouais, c'est pas le même.
13: Oui, ta grand-mère, tu la connais ta grand-mère?
0: Ouais, elle va bien. Enfin, elle va bien.
13: Bon, de con.
0: Pas vraiment, mais
5: t'as un problème?
0: Oui, c'est ça, oui. Hey Cédric, on est tombé sur ton frère.
3: Bah ouais, t'as entendu ça?
0: Cédric Levaux.
3: Ah, la famille.
0: Oui. Allô?
5: Oui, c'est qui?
17: C'est vous, qu'est-ce que vous êtes qui?
5: C'est toi qui appelle.
17: Arrêtez d'appeler là, vous avez vu l'heure que c'est?
5: C'est toi qui appelle.
17: C'est pas moi qui appelle, allez vous faire voir.
16: Oui. Oui, c'est qui?
13: Allô?
0: Ça n'arrête pas.
13: Oui, ça vous amuse quand même de chercher les gens comme ça?
16: Oui, non, mais c'est vous qui appelez chez moi, là, vous me cassez les couilles, là.
13: Non, c'est pas moi, vous avoir arrêté les conneries.
16: Allez, bah, t'es enculé, hein. Connard.
13: Oui, donc vous savez, là, je t'en viens enculé, hein. Bourrico, hein.
0: Bourrico, notez là celle-ci, tiens, je vous disais de noter tout à l'heure. Bourrico.
16: C'est qui ça?
13: Vas-y, rigole, moi je vais appeler la
12: gendarmerie, t'as beau fond de tes morts.
5: Va décuver avant.
12: Va te faire endorver, enculé de tes morts.
18: Tu me bouffes les couilles en prime?
0: Ah, tu lui bouffes les couilles ou pas?
5: Ah, c'est sa spécialité.
6: Je laisse ma place.
18: Excellent.
0: Excellent, mais oui. Ils sont tous partis. Excellent.
5: Excellent. T'es mort.
0: Alors là, c'est bien parce que déjà, on se fait bouffer les couilles, ce qui est quand même assez sympathique.
2: Très sympa, ouais.
0: C'est sympa comme tout.
2: Ouais.
0: Et c'est pas fini. J'aime bien quand tu fais la caïra, Romano.
5: Ah, je suis un thug.
0: C'est ça, t'es un thug.
5: Je suis un thug.
0: C'est ça, un thug.
5: Ah, moi, je suis des tops.
0: Ah, ouais, bah voilà. Chacun fait ce qu'il veut. C'est Radio Libre, vous le savez. Allez, on a un deuxième, on est déjà reparti.
8: Ouais, vas-y, j'envoie là.
0: Allez, on vous voit, Guigui. Qu'est-ce que t'envoies?
8: J'envoie du monde.
0: Ah, pardon, j'ai eu peur. J'ai flippé parfois, toute cette équipe. Allez, on envoie du monde.
18: Oui. Oui. Qui êtes-vous? Bah, je sais pas, ça vient de sonner chez nous, là. Bah, je sais pas, c'est pas moi.
19: Ah bon?
18: Bah, ça vient de sonner, j'ai décroché. Bah, au revoir.
0: Bah, non.
18: Au
0: revoir. Ah non. Bah, pourquoi au revoir? Allô?
18: Allô, j'écoute.
0: Bah, oui, arrêtez d'appeler les gens comme ça, dites donc.
18: Bah, c'est pas moi.
0: Bah, c'est mon téléphone qui sonne, donc c'est forcément vous qui m'appelez, monsieur.
18: Bah, c'est pas moi, il vient de sonner mon téléphone.
5: Ouais, ça va bien votre cirque, hein?
8: Allô?
18: Oui. Mais il va arrêter de me les casser les couilles, lui.
20: Qu'est-ce qui se passe là?
18: Bon, bah, je crois, messieurs, dames, je crois avoir compris.
20: En fait, ça,
18: je crois qu'il y a une personne qui s'amuse à appeler plusieurs numéros en même temps.
5: N'importe quoi!
18: Bah, je pense que c'est ça parce que c'est la quatrième fois en l'espace de 10 minutes.
5: N'importe quoi qui dit lui.
18: Merci, au revoir.
5: Allô?
18: Au revoir.
0: Qu'est-ce que c'est que ce bordel? Allô?
18: Oui, allô?
5: Non, mais je crois que c'est la bonne femme derrière qui appelle.
18: Je sais pas, là, ça appelle chez nous, on appelle
12: Mathieu. Vous allez casser les couilles, l'enfant de putain!
0: Bonjour, monsieur.
18: Bonjour.
0: Vous avez entendu la personne qui a fait une crise de nerfs et qui nous a insultés? C'est votre femme?
12: Non. Bah, excusez-moi, 10 minutes qu'on m'appelle pour des conneries.
18: C'est, ben... Oui, ben moi ça fait la troisième fois que vous m'appelez, je vous connais pas, donc c'est bon.
12: Ben moi je vous connais pas, moi j'ai pas du tout, moi je m'amuse pas.
18: Ah, c'est vous qui m'appelez, c'est pas moi qui vous appelle.
12: Ah ben non, bah ben, excusez-moi, moi le téléphone il vient de sonner, j'ai décroché directement.
18: Ah ouais, ben moi aussi il vient de sonner, si c'est un canular c'est pas drôle, si vous avez
12: Ben je peux vous assurer que c'est un canular.
0: Hein. Ah non, excusez-nous, c'est le bonhomme qui gueule qui appelle tout le monde.
12: Ah ben non, c'est pas moi.
5: Si
12: ah ben
5: c'est
12: non.
5: Vous là, j'ai reconnu la voix.
12: Ah bah non, c'est impossible que ce soit moi, je m'amuse pas à te téléphoner avec un...
5: T'en as pas marre là, tu commences à bégayer, t'en as pas marre
12: de... Ouais, mais allez, ferme-la ta gueule, espèce de vieux. Allez, va te coucher.
5: Oh, parle bien, va.
0: Et puis respect des vieux, c'est pas parce qu'il est chaud avec une perruque qu'il faut dire ça.
5: J'ai pas de perruque.
18: C'est bien Toto, t'as que ça à foutre, toi, tu travailles pas de la journée. Mais c'est pas le cas de tout le monde, y'en a qui bossent. Allez,
0: bien
18: salut.
0: Bien dit, voilà, bravo.
5: Ouais, moi je m'appelle pas Toto, c'est Roro.
0: Oui, et puis remets ta perruque, Romano.
5: Non mais elle est partie la perruque.
0: Il faut la remettre la perruque.
5: C'est perdu dans la Méditerranée.
0: Oui, c'est vrai. La perruque est décédée.
5: Ouais.
0: Bon. Ah, on est reparti dans l'année dernière.
8: Ah ouais, allez, vas-y, j'envoie.
0: Allez, bon. Très bien.
8: On est fini là.
0: Oui. Là, on est dans les collectors, ça.
5: Ah, je vais finir aussi.
0: Oui, attends, on va finir, ouais. Cédric.
18: Allô?
21: Oui.
22: Allô?
21: Oui.
18: Allô?
22: Oui.
18: Oui, ben je vous écoute. C'est vous qui appelez, c'est pas moi.
22: Bah, ça va pas, non?
18: Oui, ben je vous écoute. Je viens de décrocher le téléphone, ça sonnait chez moi, je viens de décrocher.
22: Bah, ah, ben oui, ben moi c'est pareil, ça vient de sonner chez moi, alors je viens de décrocher.
18: Je sais pas ce qui se passe là. Bon, ben, c'est pas grave, alors. Et allô? C'est qui, là? Oui, allô?
21: Allô?
18: Allô?
21: Ben,
18: je sais pas qui c'est.
21: Non? Qu'est-ce qui se passe, là? C'est la même chose que tout à l'heure.
0: Bah, ouais.
22: Ben, j'ai pas appelé, madame, hein.
21: Oui, ben, moi non plus. Mais ça sonne chez moi et je décroche. C'est marqué à
22: comment ça se fait? Ça fait trois fois que ça sonne, moi, oui?
21: Oui, ben, moi.
18: Ouais, ben, dis-moi qui c'est, déjà.
22: Ben, c'est pas moi qui a appelé, monsieur.
18: Non, bah dites-moi
21: votre nom. Qui m'a appelé?
0: On est trop. Bah,
18: ça décroche à plusieurs, là, c'est des conneries.
0: Il y a plusieurs, oui.
21: Oui, bah je sais pas ce qui se passe, mais moi c'est marqué appel masqué, et puis ben bah, voilà, je décroche et je tombe sur vous à chaque fois, quoi.
22: Patrick.
0: Oh, il y a Patrick maintenant.
18: C'est Patrick.
21: Bon, bah, écoutez, la prochaine fois je décroche pas comme ça.
22: Allô?
18: Non, bah moi aussi. Et c'est qui au téléphone? Je voulais savoir.
0: Patrick.
21: Allô? Allô?
0: Il y a deux autres.
18: Non, mais dis-moi ton nom déjà, ça va être mieux.
23: Ouais, bah alors, tu veux quoi? Guignol, c'est toi le guignol?
18: Eh ben toi, t'es un guignol aussi, toi.
23: Bon, ouais, bah attendez voir, là, où c'est vous en êtes, là.
18: Bah tu peux venir tout de suite, si tu veux, bah. Je t'attends.
24: Bah t'es con, toi, ou quoi?
18: Bah viens, tu vas voir si je vois pas t'en face.
24: Bah pauvre con, ouais.
18: Eh ben viens, si tu sais où j'habite, tu viens tout de suite, puis je vais te recevoir, tu vas voir.
24: Ouais, bah je t'attends.
18: Hein?
24: Ouais.
18: Eh ben viens tout de suite.
1: Ta gueule, être pour un con.
18: Oui, mais toi, viens déjà, je vais te causer d'en face, tu vas être bien mieux.
1: Ta gueule, enculé. Viens quoi, merci. Eh oh, tu me prends pour un con, quoi? Qui es-tu déjà?
18: Eh, je me suis jamais, puis je vais te discuter en face, tu viens si tu veux. Allez, salut, au revoir.
0: Oh, Cédric.
1: C'est toi le matin, connard.
4: Viens quoi, merci. Allô?
1: Eh ben, allô, arrive, viens.
0: Bon, on est invité.
5: Voilà.
0: Ouais. Voilà, on est invité. Ouais. On va dire que tout est bien, qui finit bien.
5: C'est ça. Ouais.
0: Et une
5: macaque.
0: Une petite dédicace pour les animaux qui nous écoutent ce soir. Et oui, nous avions des macaques dans le double appel, comme quoi. Tout peut arriver. Bon, ouais, c'est bien avec nous jusqu'à minuit. On a question pour un gros con. Le grand match qui arrive. On aura des réactions par rapport. On a parlé plein de trucs depuis 21h. Si vous

0: Gims, soleil, bon, on en aura du soleil. Demain, il fera beau encore, il fera chaud, hein. C'est chaud là d'ailleurs, hein. 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
0: Et tous les soirs sur Skyrock, vous avez la parole, profitez-en. On a plein de trucs encore à faire d'ici minuit. Nous reviendrons dans le trou du cul. Le problème d'anus, enfin le problème d'anus, de sodomie plus précisément. C'est Mehdi, en couple depuis 11 ans, qui aimerait faire de l'anal avec sa chérie parce qu'il l'aime très très fort. Et elle, elle l'aime pas tant que ça parce qu'elle ne veut rien savoir.
4: Oh la vilaine.
0: Et elle refuse. Il a tout essayé, il n'y arrive pas. Il y aura l'action de Victoria qu'on va prendre tout à l'heure. Et voilà, prendre dans un instant. Oui. On finira avec Anna là qu'on a eu aussi tout à l'heure. On va s'occuper de ça. Et là il y a Claude qui doit être avec nous. Tiens, on va le prendre tout de suite. Claude avec nous. Et toi t'es dans le 54. Salut Claude.
3: Claudio.
0: Salut Claude.
6: Salut
2: tout le monde. Salut
3: Claude Levoyant. Il est en train de
2: c'est Claude Levoyant.
0: Salut à toi Claude. Sois le bienvenu. T'es où? T'es à Nancy?
3: Ouais, Nancy, ouais.
6: C'est ça, ouais.
0: C'est ça.
3: Il est en train de se garer en fait.
0: Ah oui, donc gare-toi bien.
3: Sur un énorme camion.
0: Parle bien en téléphone à tes routiers, toi, Claude. On n'a pas salué les routiers ce soir, selon tous les routiers qui nous écoutent.
3: Ouais.
4: Salut les routiers.
3: Big up, Clo-Clo.
4: Mettez-lui les coups de klaxon, là.
0: Ah, t'aimes bien les coups de klaxon des routiers, toi.
6: Ah, il marche même pas le klaxon là-dessus.
4: Wow, ouais, non, mais tu fais comment? Tu siffles ou quoi?
3: C'est plus que c'était les routiers.
4: Mais tu fais comment? Tu siffles?
6: C'est ça, je leur gagne des souris muets.
0: Bon, t'as 35 ans, Claude.
6: Ouais, c'est ça, ouais.
0: C'est ça. Et tu nous appelais pour un petit problème de couple, c'est ça?
6: Ouais, parce que je suis chauffeur routier de nuit, en fait.
0: Right.
6: Et du coup, ma femme me casse les couilles toute la journée parce que on a un bébé en bas âge de 2 mois. Mm-hmm. Pour elle, il faudrait que je m'occupe de la petite pendant que je dors la journée. C'est compliqué, quoi. Je ne peux pas travailler de nuit, ne pas dormir la journée.
0: Mais tu l'expliques, tu avais quand même besoin de dormir à un moment ou à un autre de ta vie.
6: Ouais, mais elle, vu qu'elle est en arrêt maternité, puis elle est infirmière, donc du coup, là, elle est en arrêt maternité, et du coup, elle s'occupe de la petite H24, mais pour elle, c'est H24, c'est tout ce qu'elle retient, mais on ne fait pas du tout le même métier. Elle, je peux concevoir qu'elle soit en arrêt maternité, là, je me conçois.
0: Non, mais arrêt maternité, ça veut dire qu'elle peut s'occuper de l'enfant aussi.
3: Ouais, ouais. Ça sert à ça, ouais.
0: Oui, mais t'as pas un arrêt paternité, parce que pour les papas, maintenant, il y a
4: c'est quoi, c'est à moi, non?
3: Ouais, ça a été augmenté en plus.
6: C'est 14 jours par la sécurité sociale et puis t'en redonnes 14 jours, mais c'est des démarches administratives de merde, quoi. Fait une fois, il faut leur les fiches de paye sur un an, c'est un bordel monstre.
3: Oui, bah oui, c'est comme un arrêt de travail, quoi.
0: Oui, vérifie, quoi, parce que dans
4: cette vie, bon, tu peux le faire, t'as quand même fait un gosse, quoi.
3: Ouais, puis tu sais, toi.
4: Le putain de gosse, il est pendé qu'il fait des
3: achats. Il fait les papiers.
4: Moi, je préfère mon captard.
3: Il m'a dit, il faut déclarer en mairie.

0: Il veut un prénom en plus.
1: Putain, ils font chier, faut le.
2: Ah, et en plus, c'est que ça bouffe ces conneries.
0: Il faut lui donner un prénom.
1: Faut le livrer de famille et tout. Non, mais tu devrais le faire comme ça. Ça
2: tout le monde le fait.
1: Ça te fera un mois de vacances gratuites payées par l'État et puis un mois où tu passerais des vacances. Enfin,
2: ouais,
1: des vacances.
2: Tu t'occupes
1: d'un an, mais tu t'occupes de ton enfant.
3: Non, mais moi, c'est pas intéressant, toi.
2: Oui, mais à ce moment-là, fallait pas le faire. C'est horrible ce que tu dis.
3: Je gagne plus au travail, tu vois.
2: Oui, non, mais d'accord, mais. Non, mais le principe, c'est qu'à un gosse, tu le fais à deux. Donc, évidemment, si tu dis ça à ta femme, tu m'étonnes qu'elle fasse la gueule. Bah, elle fait la gueule, en plus, il faudrait que je m'en occupe. Attends, moi, je vais espermer dans la chatte, mais elle a fait le gosse, putain, vide à nous, quoi.
3: Ah non, regarde, entre nous, qu'est-ce que je fasse la journée, à part lui changer le cul. Je peux rien faire, elle allait.
1: Pour résumer, toi, tu préfères travailler que de t'occuper de ton enfant.
0: Changer le cul.
3: Non, je dis pas ça.
1: Un peu.
3: Elle allait. Si tu veux, je vais pas lui donner mon téton, il va y avoir de la poudre qui va sortir.
0: Oh putain de merde.
2: Non mais, après, en soi, moi je suis d'accord avec toi. Mais tu vois, vu que je suis d'accord avec toi, moi ce que je fais, c'est que je n'en fais pas.
0: C'est le meilleur.
1: Non mais toi, ta femme qui peut t'en occuper, donc t'es content.
2: Non mais c'est horrible, tu sais. Moi je me mets à sa place. Le gosse, tu le fais à deux. Tu sais, elle trouverait ça mignon que tu t'en occupes un peu, tu vois.
0: Ouais. Non, puis en fait, le truc, c'est que par exemple, vu qu'elle allait, quand il faut le changer juste derrière le gosse, bon, elle peut aller se reposer pendant que toi tu changes le gosse.
4: Bah ouais, exactement. C'est un peu comme ça aussi. Que ça fonctionne. Hein.
1: Alors, j'aimerais bien avoir vos réactions, d'ailleurs, elles arrivent déjà.
4: Ah ouais,
1: merci pour les messages que vous nous envoyez. Le mec ne fait aucun effort, nous dit Kinou, 27 ans. Salut à toi, Kinou.
4: Ah, c'est catastrophique.
1: Alors.
4: Le beauf dans toute sa splendeur.
1: C'est qui envoie ça ? Salut, Chab. C'est quasi un mois de congé, mec, fais-le. Le but, c'est aussi d'éduquer ton gosse, nous dit Bouteille Verte.
4: Non, mais évidemment.
1: C'est l'entreprise. C'est la société qui fait toutes les démarches.
0: Ouais.
1: Tu vois, il y a plusieurs qui disent ça d'ailleurs, que c'est la société qui s'occupe de toutes les démarches. Donc tu n'as vraiment aucun effort à faire. D'ailleurs, tu ne fais aucun effort. Non,
4: tu ne fais aucun effort, mais c'est catastrophique.
1: C'est
4: que tu dis.
1: Malika qui nous envoie un message. Tiens, le routier, j'étais routier il y a un an, j'étais en congé. Paternité, c'est la société qui a fait toutes les démarches, t'as juste à donner les dates.
2: Même l'argument des papiers, tu sais, ta déclaration d'impôt, c'est toi qui l'as fait tous les ans, si tu l'as fait pas.
1: Non, c'est mon père.
2: T'as un assisté.
1: Vous savez que je suis incapable de faire une
2: démarche. Non, mais oui, mais t'as un attardé mental.
1: Pourquoi je suis un attardé mental?
4: Il est pas attardé mental, simplement, il aime pas faire ce truc.
2: Oui, non, mais d'accord. Non, mais alors ça,
1: j'ai une maladie.
2: Non, mais ouais, ok.
1: Non, j'ai une maladie, j'ai la phobie administrative.
0: La phobie administrative.
1: Ah ouais, j'ai la phobie administrative.
0: C'est les couilles non plus.
1: J'ai pas rempli les papiers et tout ça.
0: Ah, mais c'est vrai que c'est relou. Quoi.
4: Mais t'as jamais fait.
0: Non, t'as tous les bardises administratives.
1: Non, c'est la phobie.
0: Non, quand tu connais pas, c'est relou, tu vois. Faut t'y mettre, tu vois, une fois, quoi.
2: Non, mais d'accord, mais tu sais, la vie, c'est à un moment donné.
0: Ah, bien sûr.
2: Hein. Il faut le faire. Tu sais, t'as pas le choix. Il y a des trucs, t'as pas le choix.
0: Tu vois, pour tout, tu vois.
4: Quoi, bah,
0: tu
4: là, il a le choix, mais bon.
1: Bon, et...
2: Non, mais là, par exemple, pour le congé maternité, tu vois ce que je veux dire, c'est qu'à un moment donné.
1: C'est la boîte qui fait tout, hein, Claude.
0: Oui, c'est comme un arrêt de travail.
2: Non, mais puis même si c'est à toi de le faire, tu peux le faire. Tu peux remplir trois papiers, tu sais.
1: Comment?
3: Non, mais j'ai déjà fait les papiers, je t'ai envoyé.
1: Prends rien ton téléphone, Claude, t'entends mal.
3: Je suis intérimaire, donc du coup, les papiers, je les ai envoyés à Sécurité sociale, donc, j'ai tout fait. Mais il y a un moment où, vu que je travaille de nuit, je dors le matin, généralement, il est 9h jusqu'à 17h. 17h, de suite, dès que je me lève, je bois mon café, je m'occupe de la petite.
1: Oui, ah, quand même.
3: Oui, non, de
0: 17h30.
3: Non, mais après, voilà, je m'en occupe, je change de cul,
0: c'est
3: faux, je vais prendre le bain, je vais prendre le bain,
0: mais encore
2: heureux, je change le cul.
4: Non, mais
3: après, le week-end, quand je travaille pas, c'est 50-50, je m'en occupe intégralement, je discute pas.
0: 50-50 intégralement.
1: Tiens, on vient d'avoir un bébé. Message de Clem. Écoute bien, Clem. On vient d'avoir un bébé. Mon mec m'aide, même s'il bosse. Et heureusement d'ailleurs, ce mec, Claude, est arriéré.
4: Ah, c'est clair.
3: Pas arriéré.
4: Ah,
3: c'est les mecs qui travaillent dans les bureaux, ils font 35 heures. Pas pour eux s'ils peuvent faire des
1: téléphone, Claude, téléphone.
0: Parle bien dans le téléphone, Claude.
1: Hey, mais sinon, t'as un truc de l'État qui t'offre un mois. Donc prends-le, le mois. Tu perds pas d'argent, tu perds rien. Hein.
3: Moi aussi, c'est pas énormément.
4: Mais non,
3: la moitié de mon salaire, pour ainsi dire. Parce que quand la sécurité sociale te paye, il te paye sur une base normale.
1: Ouais.
3: Moi, je suis payé en heure de nuit.
0: Toi, tu fais les heures de nuit, heure sup.
1: Ah, il paye pas les heures de nuit.
2: Ouais, et puis en plus, t'es intérimaire, donc c'est pas tout à fait pareil.
3: Quand j'explique à ma femme, entre quand tu rentres 3000 balles ou 1004, je préfère après rentrer 3000 balles, offrir tout ce que j'ai offert à ma famille. C'était... En plus,
2: oui, mais tu peux pas faire un effort pendant quelques... pendant un ou deux mois, tu vois, te, je sais pas,
0: un mois,
2: te lever un peu plus tôt ou je sais pas, te coucher un peu plus tard.
4: Ouais, et puis les week-ends, histoire tu de t'occupes vraiment de l'enfant. Et puis ça, tu
2: non,
4: vois.
2: Mais histoire de montrer à ta femme que t'es intéressé par le bébé que vous avez fait.
4: Ah ouais, parce que là, vu ce que tu nous as dit, j'ai
2: si tu rentres et que tu vas te coucher comme avant, quand il y avait pas le gosse, elle doit se dire, mais putain, pourquoi j'ai fait un gosse avec lui.
4: Ah non, mais c'est infernal, c'est horrible.
1: Alors après, il y en a pas beaucoup qui te tiennent.
3: Le week-end, je me lève. Le week-end, c'est moi qui me lève la nuit pour m'occuper de la fille. Le week-end, quand je. Le week-end, quand je travaille pas, là, c'est ma fille, ma femme.
1: Ah, bah, ça va.
3: Mais la semaine, non.
1: Vous voyez les moins pires que vous pensiez. Hein, on a plein de messages depuis tout à l'heure. Je vous rassure, vous qui êtes très, très énervé dans votre. Derrière les messages. Il s'en occupe, tu t'en occupes le week-end, Claude. Après, il y en a qui te comprennent. Hein. C'est vrai que tu perds de l'argent. Hein. On nous laisse. C'est qui? On perd beaucoup, tiens, petit poussin qui nous dit, il a raison, on perd beaucoup en congé paternité, j'ai eu le cas aussi. Je travaille de nuit aussi, ouais, les heures de nuit, elles sont pas payées.
0: T'as Lil Rod aussi qui dit qu'il est routier de nuit et que le sommeil, c'est ultra primordial, enfin, c'est primordial de la journée pour pouvoir travailler la nuit, quoi.
1: Ouais.
0: Tu peux pas être fatigué sur la route en conduisant la nuit.
4: Il y a Marie qui dit qu'ils font une moyenne de tes trois derniers salaires bruts. Avec les heures sup et tout ça.
2: Marie va faire le calcul, t'inquiète.
1: Oh putain de merde.
4: Ah ouais, non.
1: Alors tu vas gagner 10 euros le mois prochain.
0: Tu vas rien toucher, gros, fais gaffe.
2: 10 euros et 22 centimes.
1: J'ai fait le calcul.
2: Précisément.
1: 10,22. C'est pas mal pour un mois. Non, mais faut que tu. Bon, t'as expliqué ça à ta femme. Elle a pas compris un petit peu le fait que tu perdais de l'argent, tout ça?
3: Elle le comprend. Mais après, comme j'ai beau lui expliquer, c'est. Oh, je conduis un camion. J'ai en moyenne qu'à une vingtaine de tonnes, mais on peut monter jusqu'à 44 tonnes.
1: Oui.
3: Il faut pas oublier que je suis pas le seul usager sur la route.
1: Ouais, tu fais attention.
3: Je peux pas me permettre de décimer n'importe qui sur la route.
1: Non, mais tu lui dis ce que tu nous as dit, parce qu'au début, t'as mal démarré.
4: Enfin, tu le dis mieux.
1: T'as mal démarré avec changer le cul, tout ça.
4: Parce que c'est horrible.
0: On a bien rigolé, quoi.
1: Non, mais quand t'as expliqué après que le week-end, c'est toi qui t'en occupais, que tu t'occupais de ta femme, tu t'occupais de ton bébé, pendant tout le week-end, c'est toi qui gérais tout.
4: Bah oui, c'est un minimum.
1: Tu lui dis en semaine en plus.
2: Peut-être que aussi, il faut bon, moi, je vais défendre la femme.
1: Bravo,
2: et la mère qu'elle est.
1: Bravo, wow. Défendre les mères.
2: Non, mais le truc qu'il y a, c'est que je pense qu'elle, elle est fatiguée aussi. Donc elle doit se dire, je me tape le gosse toute la semaine,
4: H24.
2: Et est-ce que toi, tu pourrais pas décaler, je pense que, tu sais, je sais pas, je sais pas à quelle heure tu te couches le matin, admettons à 9h, tu pourrais pas te coucher à 10h, tu vois, et t'occuper un peu du gosse pendant une heure, elle serait contente, ta femme. Alors peut-être pas tous les jours, mais.
3: Quand je rentre, elle a pris son biberon, il est 8h. À 8h, elle dort, la petite. Quand moi, je vais me coucher, la petite, elle dort.
4: Tu dors avec elle déjà, elle sera contente, tu vois.
1: Non, mais elle dort, il dort où il veut, Marie.
2: Non, elle dort avec elle, il va pas dormir dans le vaisseau.
4: Non, mais attends.
2: Si tu te mets en bas,
3: je dors sur le canapé pour justement ne pas la réveiller.
4: Ah ouais.
1: Tu vois, il fait des efforts.
4: Ouais.
2: Non, et tu peux pas te lever un peu plus tôt pour. Je sais pas, quand tu te réveilles, elle fait quoi, la gosse? Elle chie.
4: Elle bouge.
2: Elle dort. Ah, mais bon, c'est un nouveau-né.
4: C'est un bébé.
2: Attends, elle fait pas grand-chose.
3: Elle a 2 mois.
2: Oui, donc elle.
3: Elle a que 2 mois.
2: Elle dort, elle bouffe, elle chie, quoi.
0: C'est ça.
4: Non, mais le truc, c'est que ta femme avait pété un câble.
2: Et de temps en temps, elle régurgite.
0: Voilà, elle vomit.
3: Ah, ouais, mais si la petite, elle dort, je vais pas la réveiller pour la réveiller.
1: Non, mais bon.
2: Mais fais-toi régurgiter dessus.
1: Ouais, comme ça ta femme elle sera contente. Tu dis, regarde, je me suis fait vomir dessus, je me suis bien occupé de l'enfant.
4: Non, mais dans ces cas-là, si c'est un moment où elle fait
2: ta
4: sieste,
2: femme sera émue.
4: Non, mais au moins tu peux aller faire genre des machines, tu vois, enfin essayer de faire quelque chose
1: en
4: dans
1: fait,
4: la maison.
1: En fait, faut montrer que tu fais des efforts.
4: Exactement. Et je pense que déjà ta femme elle sera contente si tu vas faire, tu sais, les machines, des
0: machines. Tu la soulages de trucs, des machins.
2: Non, mais je pense que, tu vois, un ou deux jours dans la semaine, essaye de soit te coucher un peu plus tard ou soit te lever un peu plus tôt et fais un truc pour ta femme, tu vois.
4: Ouais, tu vas
2: chercher à bouffer, enfin un truc, elle sera contente, tu vois.
1: Et tu vois, un petit congé paternité, t'es pas obligé de le prendre en entier. Il y a Allo qui nous laisse le message sur la piste Skyrock.
4: Tu peux le prendre en fraction, je crois.
1: Tu peux te prendre par exemple un jour, un vendredi de plus.
4: Tout à fait, ouais.
1: Tu vois, un vendredi de plus où tu bosses pas et là tu t'occupes de ta femme et de ton bébé pendant tout un week-end.
2: Je m'occupe des calculs, ne t'inquiète pas.
1: Non, faut que tu lui montres que tu fais des efforts quand même, Claude.
4: Mais tout à fait.
2: Ouais, parce que s'il lui dit, tu lui dis,
3: je fais des efforts. Regarde, quand je rentre les matins, que je vois qu'elle a fait la machine à laver, je l'étends. Je fais ce que j'ai à faire.
2: Mais un truc à la con, de temps en temps, ramène-lui des croissants, tu vois, elle sera contente.
1: Ouais, des petites attentions pour elle.
3: Attends, je ramène tous les jours.
1: Oh, bah t'es bien.
0: Ah, bah, ça va.
1: En fait, Claude, t'avais mal démarré. Bah, alors... Mais au final, on se rend compte que t'es bien.
2: Donc arrête de lui ramener, comme ça, elle verra que tu changes un peu.
3: Le croissant, elle est pas frais.
1: Le croissant, elle est pas frais, en plus, tu vois. Et il y a plein de messages, hein. C'est important qu'il dorme, il doit faire attention aux dentiers.
4: Ouais, ouais, bah ça c'est.
2: Non, mais après, ouais, c'est clair.
0: Et sur l'argent, il y a... aussi, ouais. Y
2: a... Le but, c'est pas de se croûter sur la route.
1: Ouais. Non, mais Kylian, il dit un truc sympa là. Kylian, 24 ans. Claude a raison, c'est important qu'il dorme s'il est sur la route. Il doit juste faire attention à la. Oui, Médeline, à la façon dont il s'exprime. C'est-à-dire qu'il faut pas que tu dises, ouais, j'ai changé le cul de la gosse, tout ça.
0: Ça sert à rien, fais rien.
1: Non, tu vois, faut que tu mettes un peu d'eau dans ton vin, même si Marie aime pas.
4: Non, ah bah ça, c'est dégueulasse.
2: C'est une horreur.
4: Il y a Rennes qui dit.
3: C'est
0: mignon.
4: Il y a Rennes qui dit, moi, je taffe de nuit, je suis boulanger. Je faisais le même genre que ce que tu fais avec sa femme, avec ta femme à toi. Et elle a trouvé du réconfort ailleurs.
1: Aïe aïe aïe, aïe.
0: Ah mais ça va, elle va pas se faire tringler quand le gosse il a 2 mois.
1: Oui c'est vrai. Ouais.
4: Ouais mais bon, manifestement, ça existe. Hein.
2: Non mais bon, quand tu travailles la nuit, moi je l'ai fait. À un moment donné, il faut que tu dormes à un moment donné de la journée. Sinon physiquement tu ne tiens pas.
4: Oui oui.
1: Ouais, explique bien ça à ta chérie.
2: Et en plus de toi, en plus que ce que tu dis, toi il y a le risque, t'es sur la route. Imagine, tu t'endors au volant, tu vois. Bon,
0: ouais,
2: plus, ça peut vite mal se terminer ton histoire.
1: Bon, on montre les petites attentions, on continue de s'occuper d'elle le week-end, discute bien avec elle, faut bien échanger dans le couple, c'est ce que nous dit Sonia là sur la piste Skyrock.
2: Et puis change le cul. Hein.
1: Et puis change les culs. Non mais dis-lui bien pour les histoires d'argent, que vous risquez de perdre de l'argent, tout ça, faut bien que tu lui expliques. Et soigne les termes comme le disait Kylian, c'est vrai.
4: Bah ouais, parce que tu nous as balancé des trucs, franchement.
2: Non mais c'était marrant. Hein. Ouais, c'est marrant. Pour nous c'était très très très drôle.
4: Mais je pense
2: pour
4: que ta femme, je pense c'est pas drôle du tout.
1: Bon, on te fait un gros bisou en tout cas Claude.
0: Bon courage Claude.
3: Ah, ok.
4: Merci Claude.
2: Allez, bonne route.
0: Bon courage.
1: Merci Claude. Et oui. Victoria pour la suite. Et oui, vous nous appelez tous les soirs. On est là, on parle de plein de choses. Tout ce que vous voulez en gros. On risque des problèmes, comme vous l'avez entendu. Et là, on va découvrir Victoria, qui doit être dans le coin déjà. Salut Victoria.
5: Salut.
1: Salut.
0: Salut. Salut.
1: Alors Victoria, t'es dans le 91. T'as 25 ans, toi, c'est ça?
5: C'est ça.
1: Tu fais quoi dans la vie, Victoria? Présente-toi un petit peu.
5: Moi, je travaille dans le. Bonjour. Je suis conseillère financière.
1: Ah, ça c'est bien.
2: Ah, c'est pas mal ça.
5: Mais j'ai appelé surtout pour rebondir face à la dernière conversation de tout à l'heure.
1: Laquelle? Parce qu'on a parlé de
2: la sodomie.
5: La sodomie.
1: Ah, la dernière conversation.
0: C'est la plus importante, tu veux dire.
1: Très bien.
5: Moi, je fais partie des 30% des femmes avec les 70% des hommes qui ne veulent pas.
1: Ah, toi, tu veux pas.
5: Et bah, après, je l'ai.
1: Attends, j'ai pas compris.
0: C'est un peu technique.
1: J'ai pas compris. Tu fais partie de quoi? De celle qui
5: moi,
1: aime pas?
5: Moi, je veux, mais mon homme ne veut pas.
1: Ah, toi, c'est l'inverse.
0: Ah, c'est l'inverse. J'ai pas compris.
1: C'est l'inverse de ce qui arrivait à Mehdi tout à l'heure.
5: C'est ça. Après,
2: ah, bah, maintenant, t'es en contact avec Mehdi.
1: Bah oui.
4: Ah, bah super.
1: Mehdi, t'es là?
6: Je suis encore là.
1: Non, voilà, Mehdi, donc. Ah, bah voilà, tu vois, Mehdi, il a pas lâché l'affaire. Tu vois, t'as bien fait de pas lâcher l'affaire, Mehdi.
6: Il est un peu loin quand même.
5: Mais après, moi, je l'ai pas forcé, enfin, dans. Je l'ai converti, entre guillemets, mais c'est pas son kiff, quoi. Donc, faut que je le demande. Il peut le faire, mais c'est pas partagé.
1: Mais comment ça s'est passé? Ça fait combien de temps que vous êtes ensemble? Toi, t'as 25 ans, il a le même âge que toi, lui?
5: Ça va faire 4-5 ans qu'on est ensemble. D'accord. Et lui, il est un peu plus vieux.
1: Mais
5: il va avoir 30 ans.
1: Et tu l'en as parlé au bout de combien de temps? T'as vite mis ça sur le tapis ou t'as attendu un peu?
5: Je sais pas, ça devait faire un an, ouais.
2: Mais t'avais déjà pratiqué avec des mecs avant?
5: Oui, oui, oui.
2: Ok, ouais.
1: Et c'est quoi le plaisir alors? Parce qu'on se posait la question tout à l'heure, parce que pour les garçons, Marie nous a certifié que ça venait de notre prostate.
4: Bah, bien sûr.
1: Qui nous faisait jouir. Et le plaisir pour les filles, c'est quoi?
2: Moi, c'est l'odeur.
5: Bah, moi, je peux avoir un orgasme.
1: Un orgasme anal.
5: Ouais, après, c'est beaucoup plus rapide que par le devant.
1: Ah ouais, t'as plus vite du plaisir par l'anus que par le vagin.
5: Ouais, après, pour le coup, moi, j'ai déjà. Enfin, mes orgasmes sont un peu particuliers. Je dois avoir une certaine position pour pouvoir avoir un orgasme.
4: C'est quoi, la levrette?
5: Non, pas du tout. C'est une position un peu comme la cuillère.
4: Ouais.
1: D'accord, je vois.
4: Avec la jambe soulevée ou.
5: Ouais, un truc comme ça, ouais. Faut que je contracte moi aussi de mon côté, sinon ça vient pas tout seul.
4: Mais t'es obligé de te toucher pendant ce temps ou pas?
5: Non, pas du tout. Moi, le clito, je peux pas. J'ai jamais compris. J'ai même déjà touché avec des femmes, j'ai fait jouir des femmes, et moi, j'arrive pas sur moi.
1: Ah, ton clito, il donne pas de plaisir?
5: Ouais, du coup.
4: Quel dommage.
1: Même quand tu te caresses toute seule, tu caresses pas le clito?
5: Bah, ça peut m'arriver, mais. Mais j'aurai jamais un orgasme, mais ça ira jamais très loin, quoi.
1: D'accord. Et la différence entre l'orgasme anal et l'orgasme vaginal, pour toi? C'est arrivé à décrire, hein, je sais que c'est pas facile.
5: C'est la même chose.
1: Ah, t'as pareil, toi?
0: C'est le même.
5: Ouais, après, c'est comme tous les orgasmes, il y en a des plus intenses que d'autres, en fonction des circonstances, de notre état mental, ou du fait si on a été enfin, si on a été beaucoup chauffé ou pas.
4: Non, puis tu parles d'orgasme vaginal, tu sais qu'il y a le clito quand même qui est dans le vagin en même temps. Tu sais, nous, on a un clito assez. Non,
1: mais je pense qu'elle est très éclatée. Je pense qu'elle est au courant, Victoria.
4: Oui, non,
2: parce que le mien est très gros, moi.
4: Non, mais il est assez éclaté, c'est-à-dire que c'est à l'intérieur du vagin, c'est sur. Tu vois, c'est au-dessus, c'est les lèvres et tout ça, c'est.
5: Ouais. Mais je suis quasiment sûre que l'orgasme clito, anal, c'est un orgasme vaginal. Hein. Mais c'est juste que l'orgasme anal qu'on peut parler, moi je sais que c'est un orgasme vaginal, c'est juste qu'en fait, ça se touche en fait. Donc du coup, l'orgasme est le même, mais après c'est juste une manière différente de l'avoir.
1: Là, il y a Mehdi qui doit être en train de bander, mais comment ouf derrière. Ça y est, bande, j'étais sûr.
6: Je suis en train de tout imaginer, je me dis, mais putain, mais pourquoi,
1: pourquoi elle est pas comme ça, ma meuf?
5: Après, par contre, j'ai l'accord sur le fait que si on réalise un fantasme, il y en a d'autres qui arrivent derrière. Et moi, en plus, je suis quelqu'un qui aime bien les réaliser. Je déteste rester sur un truc que je réalise
1: pourquoi
5: pas.
1: T'es frustré quand t'arrives pas à faire un truc que t'as envie de faire?
5: Ouais, vraiment, genre, je vais tout faire pour l'avoir. Bah là, actuellement, mon kiff, c'est de faire un plan à trois avec mon mec. Bah là actuellement d'ailleurs je suis en train de parler avec des nanas pour organiser ça, et si vraiment je galère un peu parce que les nanas c'est soit des lesbiennes mais des bis j'en trouve pas vraiment. Et du coup je pensais aller en club libertin et à l'emmener.
1: Ton mec il est d'accord?
5: Bah oui, oui.
1: Ah ouais, d'accord, ok. Bah écoute, après tu lui as proposé une meuf, donc
6: le jour où t'as besoin d'un mec, je suis là, hein.
5: Ouais, non, pour le coup je suis plus meuf que mec, mais... en ce moment, donc
4: Mais toi du coup t'aimes pas te faire lécher?
5: Vraiment pas vraiment, non.
4: Ouais, c'est pas franchement ton truc. Mais et t'aimes bien lécher les nanas?
5: Ouais, c'est un gros kiff à rentrer, ouais.
2: Viens me lécher, ouais. Mon gros concombre.
4: Mais arrêtez, t'es moi tranquille.
1: Je vous rappelle que j'ai un clito tout éclaté. C'est ce que t'as dit, Marie, tout à l'heure. Le clito, il est éclaté.
4: Non, je dis que c'est. Non, mais.
2: Alors, voyez, un concombre écrasé. Oh, bah, c'est à peu près ça.
4: Non, mais si vous êtes pas au courant, les gars.
1: Non, mais tu as dit que t'avais un clito éclaté.
4: Non, que le clito chez nous, c'était éclaté. C'était pas comme le gland. C'était pas comme votre gland, tu vois.
1: Ah, moi, il est pas éclaté, mon gland, ouais, ça, je confirme.
4: Non, mais c'est à dire que, en fait, tu peux. C'est à l'intérieur, c'est au-dessus. Enfin, bon, bref, c'est pas.
1: Tu sais que j'ai un clito au niveau de l'oreille.
4: Je me suis mal exprimé, mais.
1: Tellement qu'il est éclaté.
4: Ouais,
1: il est
4: bon, ouais, dans l'oreille. Voulez, hein.
2: Comme mon trou du cul.
4: Soyez con et essayez de ne pas comprendre.
1: Et Guigui, il est en train, il est un peu plus là.
2: Non, mais c'est marrant. Ah ouais, oh là là, je bande. Oh, je pense à ton concombre écrasé.
4: Très bien d'étudier le clitoris, toi.
2: Bonnard. Ah bah, j'y suis dit, tiens là, ça fait waouh. Ça fait rêver.
1: Oh là là.
4: Ah, c'est reparti.
1: Et tiens, les arguments de ton mec, par contre, parce que tu nous as pas dit quels étaient les arguments de ton mec pour ne pas te sodomiser parce qu'il aime pas ça, c'est quoi? Il t'a dit quoi?
5: Il trouve en termes de sensations, c'est mieux le vagin que l'anus.
1: D'accord, ok. C'est un bon
5: argument. Et aussi, je pense que c'est une question que bah, l'anus, ça sert à chier, clairement, et je pense qu'il y a aussi un peu de ça qui doit le déranger en soi. Ah, bah, mais
1: c'est ce que dit ta meuf, Mehdi, ça.
6: Ah, exactement.
5: Genre, c'est capote,
6: faut les mettre ensemble, hein.
1: Voilà, Mehdi, il a trouvé une solution. Donc, faut mettre ton mec avec la meuf de Mehdi. Et Mehdi, j'imagine que tu repars avec Victoria, c'est ça?
5: Non, parce qu'après, mon mec, je l'aime bien quand même. Hein.
6: Non, mais moi, c'est pareil. Hein. C'est juste que, voilà, ça fait chier. Enfin, ça fait chier, non?
1: Oui, c'est pas le mot, oui, on a compris.
6: Ouais.
1: Oui, on va dire, ça prend la tête. Parce que
4: c'est ça.
1: Toi aussi, t'aimes pas être trop frustré, t'es un peu comme Victoria.
6: Ouais, parce qu'en fait, moi, vraiment, j'aime tout lui faire. Hein. Mmh. Je suis prêt à tout lui faire, la lécher, tout. Mais c'est elle qui aime pas. C'est elle qui aime pas. Ouais. À chaque fois, elle repousse.
1: Bon, écoute, t'as le temps, t'as vu le témoignage, t'as eu le témoignage de Nico, là, tout à l'heure, qui t'a, ouvert un peu là-dessus. Ouais. Et puis, dis-lui d'essayer une fois pour voir. Tu vois, c'est le message.
4: Ah, mais si elle est fermée.
1: Pax sur la piste Skyrock.
6: J'essaye depuis 10 ans.
4: Ouais, non, ouais, mais c'est pour ça, c'est ce que je te disais. Arrête.
2: C'est quand même un travail de longue haleine.
1: Oui, c'est du boulot, c'est sûr.
6: Et bien, Victoria. Ça, je commence à m'orienter. voilà quoi.
1: Sur un autre truc, oui, sur notre meuf, truc, précisément.
6: Quoi. C'est un plan cul, voilà.
2: Un plan cul anal.
1: Bon, du côté de. T'as pas. Ouais, mais tu vas peut-être pas le laisser parce que si ta meuf écoute ou si ta meuf est au courant. J'allais demander si t'avais un Insta, un Snap.
6: Ouais, j'ai.
1: Tu veux balancer?
6: Non, parce que.
1: Oui, voilà, c'est ce que je disais.
2: Ouais.
1: Ok,
2: mais
1: c'est mieux.
2: Hey, on va peut-être éviter de te foutre dans la merde. Bon,
4: d'accord.
6: Non, mais si vous avez des.
1: Donc les filles, c'est le numéro
6: du monde qui vous contacte dans le coin, pas de problème.
1: Grenoble, Lyon,
2: là, bébé.
1: La région Rhône-Alpes, tout ça.
6: C'est anal uniquement et basta.
1: Bon, alors, vous avez compris, les filles, c'est anal uniquement. Donc, vous nous laissez vos numéros et on transmet à Mehdi. T'es beau gosse, Mehdi, t'es comment?
6: Comment?
1: T'es comment, beau gosse? Décris-toi un peu, en fait.
7: Non, mais ça se trouve compliqué.
6: Alors,
1: ah non, c'est pas compliqué, Samy, je t'assure, c'est simple. C'est juste une description.
0: Ah non, je parlais pas à toi, désolé. Je parlais à Conogizer qui m'expliquait son histoire de cul, là. Fou. Je lui dis, elle est compliquée, sa life.
1: Bon, vas-y, ouais. Mehdi.
6: Faut que j'écris, je décris quoi? En bas, en haut, tout?
1: Ah non, mais comme tu veux, non, c'est, moi je voulais la taille, le poids, enfin pour.
2: Allez, tiens, bah, donne-moi la taille de ta bite, tiens, ça fera bien l'affaire.
6: J'ai 95 kilos, oui. 1m82.
1: Oui.
6: Quoi d'autre? Sportif.
1: T'as des cheveux?
6: Ah bah oui.
4: T'as des cheveux?
1: Non, mais je demande ça parce que j'ai un ami personnel.
4: Mais c'est quoi ton style? Tu t'habilles comment?
6: Sportif. Après, je me mets en mode classe. Enfin, ça dépend. Je peux, voilà.
1: Ouais, ça dépend de l'occasion. Ouais, voilà, les filles.
2: Ça s'adapte, quoi.
1: C'est pour vous, c'est Mehdi. Voilà. Donc, bah, tu quittes pas Mehdi. Et puis, donc, vous laissez vos numéros avec l'appli Skyrock, le 41759 et le skyrock.fm. Victoria, on va te faire des gros bisous aussi. Merci du coup de fil, hein, Victoria. Sympa d'avoir appelé.
5: Ça marche, bonne soirée.
1: Sois heureuse avec ton chéri. Profite bien. Et on t'envoie ton t-shirt Skyrock dans le 91. Et puis, tu reviens quand tu veux.
5: Des ça bisous. Marche.
1: Bisous.
2: Salut.
4: Des bisous.
5: Salut.
1: Bisous Victoria. Ciao ciao.
2: Ciao.
1: Je dirais même ciao ciao ciao.
2: Ciao ciao.
1: C'est qui fait ça?
2: Nagui.
1: Ah oui, parce qu'on a eu Jean-Luc Romano tout à l'heure.
2: Ouais.
1: Lui, il fait pas ciao ciao ciao.
2: Ciao ciao ciao.
1: Il fait bye bye.
2: Ouais, bah,
1: à demain. Et ils ont tous leur style.
2: Bah ouais.
1: Bon, on va reprendre. Bah tiens, on a Bilal en ligne avec nous. Alors ça tombe bien parce que Bilal, il appelle pour Anna. Petite conclusion pour Anna qu'on a eu ce soir dans l'émission. Merci d'ailleurs pour tous les messages que vous avez envoyés depuis tout à l'heure. Anna, viens voir. Alors toi, tu nous as appelé parce que tu trouves trop mec. Tu fais 40 kilos pour 1m70, c'est vrai que t'es pas grosse. T'as été traquée, mais ça va mieux maintenant. Et en plus, tu t'intéresses à un mec. Donc c'est bien, tu reprends du poil de la bête comme
2: Cédric.
1: Comme ouais. Très bien. Et Bilal qui doit être avec nous. Il appelle pour toi, Bilal. Bilal dans le 91. Salut à toi, Bilal.
4: Ouais, Bilal.
7: Oh, salut.
1: Salut.
2: Salut.
1: Ouais, Bilal, toi t'as 14 ans, hein, c'est ça?
7: Ouais, c'est ça.
1: Et tu appelais pour Anna. Anna, tu peux saluer Bilal. Elle a le même problème que toi, Bilal.
2: Ah.
1: Je présente Bilal, Anna.
7: Allô. Salut, Bilal.
2: Salut, Bilal.
7: Oh, allô.
1: Salut, beau gosse.
7: Ouah.
1: Ça va, Bilal?
2: Elle a dit ouah.
1: Alors, Bilal, tu voulais réagir pour Anna. Tu voulais dire quoi, Anna, toi?
7: Je voulais dire que en mode déjà premièrement tu t'en bats les couilles des autres qui tous ceux qui te critiquent, tu te dis je m'en bats les couilles d'eux, de toute façon ils vont pas te servir dans ta vie, ils vont juste te faire chier et ça va pas t'avancer dans ta vie. T'as juste à te dire je m'aime comme je suis. Et
1: pourquoi?
7: Je m'en
1: parce
7: fous
1: que toi,
7: des
1: toi,
7: autres.
1: Toi t'es tout maigre toi, Bilal?
7: Ouais, je fais 35 kilos et je fais 1m60.
1: Ah ouais, t'es pas gros, ah ouais, toi non plus, fin, ouais. Bilal. Ouais. Mais tu bouffes aussi, t'es comme Anna, t'arrêtes pas de bouffer,

0: se trouve pas beau, non, parce qu'il sert à rien. T'as raison, Bilal. T'es un bon Bilal, c'est bien.
1: Ouais, merci.
0: Eh ben merci en tout cas à tous les deux. On te fait des gros bisous, Anna. J'espère que ça t'aura fait du bien de nous avoir parlé ce soir.
2: Ouais, merci. T'es au courant.
0: T'as eu plein de messages. Ouais, salut tous ceux et toutes celles. J'ai pas cité tout le monde, mais il y a énormément de messages pour toi. On pourra te les transmettre si tu veux.
1: Merci.
0: Et puis tiens-nous au courant de l'histoire avec ce gars-là.
1: Ok, je fais une petite dédicace.
0: Vas-y, vas-y.
1: Bah, je fais une grosse dédicace à ma meilleure amie Chloé et à ma pote, à ma poteau de la street Anaïs.
0: Et bien,
1: merci beaucoup à vous et merci beaucoup à Bilal.
0: Eh ben merci Bilal. On vous envoie tous les deux le t-shirt Skyrock. On prend du small pour les deux. J'ai
2: oui, compris. Bah ça, oui.
1: Tu prends quoi?
0: T-shirt Skyrock.
3: Taille S.
2: Taille S, ouais.
3: Oui, S.
0: Bisous à tous les deux.
3: Ciao,
0: et puis bisous à vous et merci d'avoir passé la soirée avec nous. On est de retour demain dès 21h pour la radio libre. 21h minuit, c'est tous les soirs sur Skyrock, la plus grande radio libre de France. Demain matin, le morning. Et toute la nuit, Urban Music non-stop. Profitez bien. Restez bien sur Sky et à demain. Bisous.
3: Ciao.
4: Allez, salut.
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Le son de Nono La Grinta sur Skyrock. Et puis c'est parti, hein, on passe la nuit ensemble. Juste après la radio libre de l'été. Je suis bien content de vous retrouver là, d'être avec vous jusqu'à 5h du mat avec tous les numéros 1. On va bien kiffer. Je vais vous accompagner tranquillement pendant la nuit. Vous êtes peut-être en train de bosser. Il y en a qui galèrent à dormir. Il y en a qui profitent de l'été et des vacances. Ceux qui ont la chance d'en avoir, kiffez bien avec le son de Skyrock. Et tous les numéros 1, c'est Jul qu'on écoute maintenant. C'est le plus grand vendeur de disques en France. Une machine, Jul. Découvert sur Skyrock la première fois il y a déjà des années. Jul, on l'écoute maintenant avec Parfum Quartier sur Skyrock. Et aussi Ren Boy qui se prépare derrière avec moi. Et Bello et Dallas pour Séminaire.

Mauvais Joe sur Skyrock. Mauvais Joe, membre du Triangle des Bermudes. On vient de l'écouter en solo avec Maladie. Là, c'est Naïka, la belle Naïka qu'on écoute avec One Track Mind. PLK, c'est Pocahontas et Adèle Castillon. Juste après PLK, c'est Été avec toi sur Sky. Bel été, justement. 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
1: Gambi sur Skyrock, le rappeur du 9-4 qu'on vient d'écouter à l'instant avec René Coavillage. J'espère que la nuit se passe bien pour vous. On est là en direct avec tous les numéros 1 sur Skyrock. Culture maintenant, c'est Méli Mello et la rafleuse débarque avec Argent Sale juste après.

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Numéro d'écrou, c'est le nom de l'album de la rafleuse qu'il est venu présenter dans Planète Rap avec Fred. On vient de l'écouter à l'instant avec Argent Sale. Il y a plein de sons pour vous sur Sky, comme d'hab, ça bouge pas. Urban Music non-stop, c'est tout le temps. Michael Jackson, le roi de la pop, avec le succès planétaire de son biopic, c'est vraiment une folie. Michael Jackson qui arrive avec Billie Jean. Il y a aussi La Fève qu'on écoute, c'est La Fève avec Finilé. Et les Black Eyed Peas aussi, avec Pump It sur la BO du film Taxi 4. Pump It, ça arrive dans une petite minute sur Skyrock.

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Version exclusive enregistrée ici dans les studios de Skyrock. Missy Elliott, Ludacris, c'était One Minute Man, la Sky version. J'espère que tout va bien pour vous, que la nuit se passe bien, que vous passez un bel été à l'écoute de Sky. C'est Wahid, bien content de passer la nuit avec vous jusqu'à 5h du mat. Avec tous les numéros 1, on vous envoie aussi direction le Golden Coast Festival. 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